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0: Il est 6h en temps universel, 8h à Paris. 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
0: L'actualité, c'est avec Gaëtan Plenet. Bonjour Gaëtan.
2: Ah, bonjour Pierre, bonjour à tous.
0: On est dans les vignes dès le début de ce journal, près de Nantes, dans l'ouest de la France.
2: Et là-bas, on cueille déjà le raisin, bien plus tôt que d'habitude, effet de la sécheresse et des canicules à répétition. On va parler aussi de la Belgique, confrontée au pire incendie de son histoire. Le pays demande même à activer le mécanisme de protection civile de l'Union européenne. Dans ce journal également, le Liban, avec ses frappes israéliennes meurtrières. Hier, 11 personnes tuées, dont plusieurs enfants. On vous parlera aussi de cette habitante de Kousra qu'on a pu joindre en Cisjordanie occupée. Elle ne peut pas sortir de chez elle. Sa maison fait partie de celles qui sont assiégées par des colons israéliens. Reportage à suivre en Ukraine dans un cours de yoga pas comme les autres. Hier à Kharkiv, yoga et manifestation pour réclamer le retour du désormais ex-ministre de la Défense Mykhailo Fedorov, limogé le mois dernier. Et puis on fera un point sur les nouveaux affrontements intercommunautaires meurtriers cette semaine dans le centre du Nigeria. Avant de finir plus légèrement en musique avec les membres du groupe de reggae The Congos en concert ce soir en Finlande, 80 ans et quelques tubes au compteur.
0: 16 départements français toujours placés en vigilance orange ce matin.
2: La canicule n'est pas encore tout à fait terminée, même si les températures, c'est vrai, redescendent petit à petit. Oui, mais pour combien de temps? On l'ignore, alors que l'été n'est pas fini et qu'il a déjà été perturbé par plusieurs vagues de chaleur renforçant la sécheresse. Parmi les conséquences, le début des vendanges en Champagne, dans le Bordelais, le Beaujolais ou encore dans le vignoble nantais. On n'avait jamais cueilli le raisin aussitôt, c'est inédit. Et il a fallu s'adapter, forcément. Reportage de Léo Hélène dans les vignes de Château-Thébault, près de Nantes.
3: Hotte sur le dos, François, salarié du domaine Huchet, se presse pour récupérer les raisins coupés.
4: C'est très intense, mais c'est vrai que tout se joue là. Donc il faut être très bon dans l'urgence, il faut être réactif et il faut être présent.
3: Et ce n'était pas évident, il a fallu s'organiser à la hâte. Ici, chez Jérémy Huchet, on coupait le raisin en septembre, il y a moins de 10 ans.
5: C'est complètement jamais vu. Ça risque quand même de se répéter. Donc, les vignerons qui avaient l'habitude de prendre les vacances fin août, bon, va falloir qu'on change nos habitudes.
3: Et adapter le travail à la canicule.
5: On commence dès que le jour se lève à 6h45. On arrête à 13h parce que rentrer des raisins trop chauds, c'est qualitativement, c'est pas bon. Et bah, pour pas que les équipes souffrent trop non plus. Hein.
3: La chaleur influence aussi la quantité et la qualité du vin.
5: Sur la quantité, il se profilait une belle récolte. Elle sera beaucoup plus petite que prévu, puisque les baies ont rétréci. Elles sont beaucoup plus riches qu'à l'habitude, mais avec moins de jus. Donc on s'attend à un millésime très riche, fruité, avec beaucoup de volume et d'ampleur.
3: Précocité, quantité, goût, décidément le réchauffement climatique bouleverse tout.
5: On se pose tous beaucoup de questions, il faudra vraiment intégrer avec ces à-coups climatiques que les productions agricoles, une sur quatre sera perdue. Il faudra que le consommateur accepte de payer les produits agricoles français un peu plus cher s'ils veulent avoir encore des paysans en France, ça c'est certain.
3: Léo Hélène, Château-Thébault, RFI.
0: Chaleur et sécheresse qui ne facilitent pas le travail des pompiers. Deux incendies toujours pas fixés en France.
2: Et ils ne sont pas en voie de l'être, prévient notamment le préfet des Landes, alors qu'un feu a déjà brûlé près de 1600 hectares dans le département. Dans les Ardennes, la préfecture parle d'une situation défavorable, alors qu'un incendie a déjà dévoré plusieurs centaines d'hectares de forêt non loin de la frontière belge. La Belgique, justement, qui elle affronte l'un des pires incendies de son histoire. 2700 hectares brûlés, des habitants évacués, dont la grande réserve boisée des Fagnes. La situation est telle que les autorités belges ont demandé à activer le mécanisme de protection civile de l'Union européenne. Alors en quoi ça consiste et comment ça fonctionne, Sofia Katsenkova?
6: La Belgique a d'abord fait une demande au Centre européen de coordination d'urgence basé à Bruxelles. Celui-ci évalue les besoins, puis transmet l'appel aux 27 pays de l'UE, ainsi qu'aux 10 États partenaires de ce mécanisme, comme la Serbie ou la Turquie par exemple. Chacun peut alors proposer volontairement des équipes ou des appareils. Dans le cas de la Belgique, les Pays-Bas ont envoyé 2 hélicoptères. Lorsque les renforts ne suffisent pas, l'UE peut aller chercher dans sa propre réserve appelée Rescue. C'est elle qui a fourni à la Belgique un hélicoptère venu de Tchéquie et 2 avions spécialisés envoyés depuis la Suède. L'Union européenne a 22 avions bombardiers d'eau en réserve, ainsi que 5 hélicoptères et une force de 800 pompiers environ. Ce mécanisme a été activé plus de 830 fois depuis sa création en 2001, mais ses limites apparaissent lorsque plusieurs catastrophes surviennent en même temps, comme cet été avec les nombreux feux de forêt qui ravagent l'Europe.
2: Précision de Sofia Katsenkova. Et puis l'Espagne est-elle aussi en proie aux flammes, dans le nord, en Aragon, mais aussi dans le sud, en Andalousie. Là-bas, ça fait 8 jours que ça dure et les secours commencent seulement à afficher un début d'optimisme. Plus de 40 000 hectares ont déjà été brûlés dans ces 2 incendies.
0: 11 morts hier dans des frappes israéliennes au Liban.
2: C'est le bilan quotidien le plus lourd depuis la signature de l'accord cadre entre les deux pays au mois de juin. Parmi les personnes tuées, un commandant du Hezbollah, mais aussi des membres de sa famille qui étaient à ses côtés, des enfants notamment. Le président libanais Joseph Aoun dit y voir un message clair pour l'avenir des négociations. Il semble faire preuve de pessimisme. Du côté d'Israël, on dit au contraire que ces frappes doivent relancer des discussions pour les rendre, je cite, beaucoup plus sérieuses.
0: L'armée israélienne a déployé des troupes jeudi à Kousra, en Cisjordanie occupée.
2: Pour, dit-elle, protéger les habitants et maintenir la sécurité. Depuis une semaine maintenant, des colons assiègent là-bas plusieurs maisons palestiniennes dont les habitants sont terrés chez eux. Et si l'armée est bien sur place, je le disais, eh bien, elle n'intervient pas contre ces colons radicaux. Nicolas Falaise, vous avez pu échanger avec l'une des palestiniennes qui est enfermée chez elle.
1: Cela fait une semaine qu'elle ne peut plus sortir de cette maison où elle cohabite avec deux autres membres de sa famille. Dans le logement voisin se trouvent plusieurs de leurs proches, dont de jeunes enfants, bloqués chez eux aussi par les colons extrémistes. Ces colons, on les voit sur deux vidéos que cette habitante palestinienne de Kousra nous envoie. Sur ces images tournées de sa fenêtre, de jeunes hommes et adolescents que l'on peut voir marcher par petits groupes sur les collines aux abords du village. Notre interlocutrice nous explique que les maisons assiégées n'ont plus d'eau courante ni d'électricité, hormis quelques heures de courant fournies par des panneaux solaires. En ce qui concerne le ravitaillement, les habitants ont pu recevoir l'aide apportée vendredi par des militants israéliens opposés à la colonisation. Ces derniers ont été aussitôt refoulés par l'armée. De sa maison encerclée de Kousra, la villageoise palestinienne observe ses soldats israéliens qui laissent la situation s'éterniser. Elle dit ne pas comprendre pourquoi ils protègent les colons au lieu de les déloger.
2: Nicolas Falaise. C'est une attaque d'une rare ampleur qui a visé Moscou cette nuit. 600 drones ukrainiens lancés vers la capitale russe, assurent les autorités locales. Un petit peu plus de 200 d'entre eux abattus. Pour les autres, on ne sait pas trop pour l'instant, seulement qu'il y a au moins 3 blessés. Pendant ce temps, à Kiev, l'alerte aérienne a à nouveau résonné cette nuit et des explosions ont été entendues. Le maire parle d'une attaque au missile balistique russe et là encore 3 blessés recensés.
0: L'Ukraine, où le Parlement va faire sa rentrée dans quelques jours.
2: Et un dossier brûlant l'attend d'ores et déjà sur la table, les choix ministériels du président Volodymyr Zelensky qui a procédé à un remaniement. Alors il a notamment limogé le mois dernier son ministre de la Défense, Mikhaïlo Fedorov, qui était en conflit avec le commandant en chef de l'armée ukrainienne. Alors Zelensky a préféré se séparer de Fedorov, sauf que c'était un ministre populaire. Alors ce départ forcé a provoqué des manifestations dans le pays. Et c'était à nouveau le cas hier à Kharkiv, la deuxième plus grande ville ukrainienne. Ils n'étaient pas nombreux, c'est vrai, mais ils ont voulu faire entendre leur voix d'une manière pour le moins originale. Manifester et faire du yoga en même temps. Reportage d'Emmanuel Chaz.
7: À Kharkiv, sur la place de la Liberté, et malgré les alertes aériennes, y sont 2 douzaines à avoir étendu leur tapis en caoutchouc et à brandir des pancartes pour réclamer le retour de Mikhaïlo Fedorov tout en enchaînant les poses de yoga. Pour ces manifestants, ceci n'a rien d'une anecdote. Angelika, qui travaille dans les ressources humaines, explique.
8: À Kharkiv, nous essayons constamment de trouver collectivement de nouvelles idées pour maintenir l'attention des autorités. Car malheureusement, jusqu'à présent, elles n'ont réagi d'aucune manière à nos manifestations. C'est pourquoi aujourd'hui, nous avons ce rassemblement, mi-manif, mi-yoga. C'est une autre façon d'attirer l'attention.
7: Se rappeler à l'attention des autorités, c'est aussi la raison de la présence de Xenia, une éditrice.
9: La décision présidentielle n'a pas changé. Nos réactions, nos protestations, nos revendications sont tout à fait logiques, raisonnables et justifiées. C'est pour cela que c'est important pour moi d'être ici.
7: Ici, comme dans d'autres villes d'Ukraine, les manifestants sont jeunes, plus jeunes que leur pays, qui s'apprête à fêter 35 ans d'indépendance et de démocratie le 24 août prochain. Et ils comptent bien profiter de leur liberté d'expression pour réclamer le retour d'un ministre populaire qui se déclare prêt à reprendre son poste si le président l'y invitait. Emmanuel Chaz, Kharkiv, RFI.
2: Et après la Lettonie vendredi, c'est l'espace aérien de la Roumanie qui a vu entrer un drone cette nuit, non loin de la frontière avec l'Ukraine. Il a été abattu par un avion de combat espagnol. Des débris de l'engin sont possiblement tombés dans l'est du pays, mais les autorités roumaines ne parlent pas pour l'instant de victimes. On ignore d'où venait ce drone, mais plusieurs pays voisins de l'Ukraine ont fait état d'incursions dans leur espace aérien depuis le début de la guerre. Nous avons besoin de pardon, d'unité et de paix, dit Succès Masra, quelques heures après sa libération hier, gracié par le président Mahamat Idriss. Déby, l'opposant à la tête du parti Les Transformateurs, s'est exprimé devant la foule. Puis, lors d'une conférence de presse, il s'est dit « reconnaissant de cette grâce présidentielle, même si ça ne signifie pas pour autant qu'il est amnistié. Son inéligibilité est donc toujours d'actualité. Mais son obsession n'a rien à voir avec les élections, assure-t-il. Il se dit prêt à travailler avec le pouvoir. Nous sommes la principale force politique. Rien ne peut se bâtir dans l'avenir sans nous, a-t-il ajouté.
0: Une vingtaine de morts vendredi soir dans le centre-ouest du Nigeria.
2: Plus précisément dans l'état du Niger. Selon un député local, des affrontements communautaires ont éclaté et des milices locales s'y sont mêlées. Les détails depuis Lagos avec Harmonie Pandignaga.
10: Plusieurs dizaines de personnes ont été tuées, des centaines contraintes de fuir et de se cacher après l'attaque vendredi soir du village de Kokoli dans la circonscription de Borgou. Les protagonistes de cette attaque appartiennent à deux ethnies, les Kambari et les Fulani, selon le témoignage d'un habitant à l'AFP. Un député de la zone, Jafar Mohamed, lui, assure que ces meurtres auraient été perpétrés par des milices locales, confirmant l'implication de plusieurs groupes ethniques. Dans cette zone rurale, proche du Bénin, les attaques de bandits, ces groupes armés qui volent le bétail, pillent et enlèvent des habitants sont régulières. À cela s'ajoute la présence de groupes djihadistes aux méthodes similaires. Pour Jafar Mohamed, la réponse sécuritaire à une situation largement dégradée est insuffisante pour assurer la protection des communautés concernées et demande un déploiement plus conséquent de forces armées. Harmonie Pondignaga, Lagos, RFI.
2: Quand la terre tremble deux fois à quelques heures d'intervalle seulement, c'était hier en Indonésie. Le premier séisme a été le plus violent sur l'île de Flores dans l'Est. Au moins 48 morts selon le dernier bilan des autorités. Un bilan encore provisoire évidemment. Pas de mort signalée par contre quelques heures plus tard seulement lors d'un autre séisme à l'ouest, cette fois sur l'île de Sumatra.
0: Et puis allez, on vous quitte en musique Gaëtan, et ce n'est pas leur faire offense que de l'avouer, les membres de The Congos ne sont pas de toute première jeunesse.
2: Ah, mais ça ne se voit pas du tout quand ils sont sur scène, comme ce week-end à Helsinki, en Finlande, après s'être déjà produit il y a quelques jours dans l'ouest de la France, à l'occasion du festival No Logo BZH. Près de 50 ans après la sortie du célèbre album Heart of the Congos, la formation de reggae semble infatigable, Léa Boutin-Rivière.
11: À bientôt 80 ans, Cédric Maïton n'a rien perdu de son charisme. Ses dreadlocks ont blanchi, son visage s'est creusé, mais l'énergie du leader des Congos est intacte, et sa foi dans le reggae aussi.
12: Reggae become the redeemer. Reggae become the redeemer for many nations.
11: Le reggae, une rébellion autant qu'une rédemption, dit-il d'un ton de prêcheur. C'est peut-être cela qui permet au trio de gambader sur scène comme au premier jour et de chanter son titre phare 50 ans après. Avec le temps, le premier album du groupe, Heart of the Congos, est devenu l'un des disques les plus emblématiques du reggae roots, avec ses chansons largement versées dans la spiritualité et la politique.
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En ce mois de mars, le transatlantique est amarré à Los Angeles Harbor, dans la baie de San Pedro, à 30 km au sud de downtown LA. Là se trouve notre embarcadère pour partir à la découverte de la musique de Los Angeles jusqu'en 1970. En effet, la musique de Los Angeles est si riche que nous allons consacrer plusieurs émissions à la ville des anges. Nous adoptons donc un format particulier pour notre exploration du jour. Elle sera chronologique et concernera les années 50 et 60. Une prochaine émission vous donnera la suite à partir des années 70. Mais vous retrouverez vos rubriques habituelles avec des chansons plus récentes. Un happy hour sera servi au bar du Transatlantique vers 14h20 avec deux interprétations d'une même chanson pour le prix d'une seule. Nous avons rendez-vous avec Randy Newman et Joe Cocker, l'anglais qui reprend You Can Leave Your Hat On quelques années plus tard.

L'orchestre du Titanic, celui qui continue de jouer même quand tout est perdu, sera consacré à Love, le groupe génial d'Arthur Lee, une étoile filante dans le ciel de Los Angeles à la fin des années 60.

Et puis nous ferons entrer les sirènes de Los Angeles, car quand le capitaine a besoin de réconfort, il a besoin de sucre et de quelques chanteuses qui chantent l'amour. Les divas du capitaine, ce sont les sirènes de Los Angeles.

Enfin, l'esprit de LA, quand les musiciens, d'où qu'ils viennent, trouvent leur inspiration en Californie du Sud, c'est l'esprit de LA, et je vous proposerai des Français et leur carte postale de Los Angeles.

Je vous invite à suivre l'histoire du réveil et puis de la position croissante de la ville qui va attirer des musiciens du monde entier, puis de la position dominante de Los Angeles dans l'industrie de la musique. Je vous invite à traverser la fin des années 50 et puis les années 60. Et tout d'abord, trois chansons. Trois chansons pour nous mettre dans l'ambiance.

Alors, je me suis largement inspiré du livre Waiting for the Sun, une histoire de la musique de Los Angeles de Barney Oskin, traduit en français aux éditions Alia. Retour à la chanson avec le son de l'harmonica. Nous commençons notre exploration avec Rising Sun, le groupe de Taj Mahal et Ry Cooder, unis par le blues et par le nouveau son de Los Angeles. Nous sommes en 1964.

Rising Sun, c'était Walking Down the Line sur Radio BLV. Retour en 1957, c'est la face B d'un 45 tours sur Flip Records. C'est bien sûr Louis Louis, l'original, souvent repris et rarement égalé.

Louis Louis, la chanson de Richard Berry et The Pharaohs. La chanson a été enregistrée plus de 1000 fois, mais n'a pas rapporté grand-chose à son compositeur, puisqu'il a vendu les droits en 1959 pour payer son mariage. Il existe même une compilation The Best of Louis Louis, sortie en 1983. Pour revenir à Richard Berry and The Pharaohs, c'est alors un groupe de doo-wop, et dans la composition de Richard Berry que nous avons entendue, elle est largement influencée par un orchestre cubain, celui de René Touzet, dans son calypso El Loco Cha-Cha. Le transatlantique a d'ailleurs programmé une prochaine étape, une prochaine escale à La Havane, pour écouter ça de plus près.

Tom Scott and the LA Express. En 1974, c'est Rock Island Rocket. Tom Scott et le LA Express, c'est un groupe de requin studio formé initialement avec Larry Carlton et Joe Sample, qui vont partir réamorcer les Crusaders. Nous sommes sur l'album Tomcat, publié en 1974. Robin Ford prend ici un solo sur le titre Rock Island Rocket. Tom Scott and the LA Express est aussi le groupe de scène de Joni Mitchell quand elle passe à l'électricité et part en tournée après son album Court and Spark. Tom Scott and the LA Express, une bande-son pour la traversée de la ville sous le soleil, et un extrait de mon album en vinyle.

Sur l'album Sail Away, publié en 1972, son troisième album, c'est Randy Newman et You Can Leave Your Hat On. Sail Away, c'est un disque hautement recommandable, un authentique Angeleno, Randy Newman qui propose ici son rythme à l'effeuillage. Tu peux garder ton chapeau, mais le reste, tu peux l'étaler dans la pièce. Ray Cooder fait glisser le bottleneck sur les cordes au milieu d'un parterre de requins de studio.

14 ans plus tard, Joe Cocker, le méthano de Sheffield d'Angleterre, ose une reprise survitaminée. Forcément, nous sommes dans les années 80 et il garde toujours le chapeau.

mise en valeur dans le film très sophistiqué 9 semaines et demie d'Adrian Lyne lors de la scène du striptease de Kim Basinger, c'est You Can Leave Your Hat On, la version de Joe Cocker. Avec la section cuivre sous la direction de Steve Madaio et trois choristes pour pimenter encore plus, si c'est possible, la chanson de Randy Newman.

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Voilà, nous sommes à Los Angeles au début des années 60. Les majors du disque s'endorment gentiment alors qu'une nouvelle génération de labels et de producteurs commence à se faire une place sur le marché.

Sam Cooke et You Send Me, aussi sage que Donnie Brooks, mais déjà très inspiré. Sam Cooke, qui vient du gospel et des Soul Stirrers, est en ville et il conclut un deal avec le label Keen de Los Angeles. Et bingo, en face B de Summertime, le natif de Clarkdale, Mississippi, qui enregistre pour la première fois sous son nom, va décrocher le jackpot. 6 semaines en tête des ventes Rhythm and Blues et fait rare pour l'époque. La plus grosse vente pop pendant 3 semaines. Un frémissement sur Los Angeles.

Johnny and the Hurricanes nous livre une tranche de Rhythm and Blues en version bien ensoleillée avec ce clavier parfaitement entêtant. C'est Red River Rock, évident comme une virée sur Hollywood Boulevard.

Richard Anthony Mansour, issu d'une famille libanaise, comme son nom l'indique, est le vrai nom de Dick Dale. Et ce guitariste est surtout connu pour avoir repris un très ancien titre traditionnel grec, aux origines matinées d'influence orientale, l'histoire de Missirlou, l'égyptienne en grec, remontant jusqu'au conte des mille et une nuits. Le premier enregistrement connu de ce titre remonte à 1927. Dick n'a donc pas inventé Missirlou, mais il a inventé le son unique de la guitare surf avec le potentiomètre de réverbération à fond et ce staccato single note qui caractérise cette chanson. Il va travailler ensuite avec Leo Fender pour obtenir le son qu'il espère, un son épais, puissant, en sortant le premier amplificateur de 100 watts jamais produit.

Richie Valens ne s'appelle pas comme ça pour l'état civil, mais pour la scène. Richard Steven Valenzuela est issu d'une famille mexicaine installée dans la vallée de San Fernando. Il va aller piocher avec ses guitares électriques dans le folklore mexicain. C'est la bamba. Et Carol Kay, que nous allons retrouver à plein temps dans les studios de LA, joue déjà de la guitare sur la bamba. Et nous sommes en 1958 à Los Angeles. 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

Les grosses écuries du disque répondent bientôt avec Warner Brothers qui signe Phil et Don Everly. En 1960, ils enregistrent Katie's Clown sans coup faire rire avec ce très beau son. Et voici Phil Spector avec ses potes de lycée, The Teddy Bear.

The Crystals, Is a Rebel, Phil Spector, Jack Nitzsch et The Wrecking Crew, cette écurie de musiciens de studio qu'on va retrouver derrière les artistes qui enregistrent à LA. Pas encore le Wall of Sound de Phil Spector, mais l'équipe est déjà en place et à l'échauffement. Is a Rebel, c'était les Crystals en 1962. Et voilà le mur du son, avec des castagnettes et les Ronettes.

Le mur du son, The Wall of Sound, peut être à son apogée dans cette chanson des Righteous Brothers, You've Got That Loving Feeling, produite bien sûr par Phil Spector en 1964 sur Radio BLV. 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

Love, c'est My Little Red Book, une chanson de Burt Bacharach et Al David, initialement enregistrée par le groupe britannique Manfred Mann en 1965 et qui figurait dans le film What's New Pussycat. Love la transforme en un garage rock et c'est son premier single sur le label Elektra. Ce n'est pas le livre rouge de Mao, mais un carnet des numéros de téléphone qui peut servir pour se remettre rapidement d'une rupture.

C'est Love sur Forever Changes, le troisième album du groupe sorti en novembre 1967. Une mélodie sinueuse inspirée de musique ancienne. The good humor man, he sees everything like this. L'homme de bonne humeur voit tout comme ça. Une de mes chansons favorites de tous les temps, un élixir de bonne humeur à consommer à n'importe quelle heure du jour. Notre dernière sélection de l'orchestre du Titanic est caractérisée par cette orchestration très délicate avec guitare acoustique, 12 cordes et un clavecin enregistré par les musiciens du studio du Wrecking Crew. C'est Red Telephone et c'est toujours Forever Changes de Love.

Love, l'orchestre du Titanic pour notre escale à Los Angeles, et c'était The Red Telephone, toujours sur Forever Changes, un album qui connaît un succès plus que mitigé à sa sortie, mais va inspirer un culte croissant et une reconnaissance tardive et enthousiaste par le monde de la musique. The Red Telephone, c'était en 1967.

Pour le psychédélisme, on pense souvent à San Francisco, mais LA n'est pas en reste. Voici les prunes électriques. 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

Sky Saxon, le leader des Seeds, a écrit Pushing Too Hard assis dans sa voiture attendant sa copine sur le parking du supermarché. Le texte qui est un avertissement clair pour elle si elle entend le contrôler ou plus généralement si la société veut le manipuler. Pushing Too Hard, The Seeds en 1965 et nous sommes toujours à Los Angeles.

The Association, hit pour les débuts de ce groupe, et c'est Along Comes Mary. Nous sommes en 1966. Claquons des mains, goûtons le solo de Pipo. Nous sommes à Los Angeles, la ville où il pleut rarement. The Association, Along Comes Mary.

Sur l'album Present Tense produit par Gary Usher, c'est Sagittarius, My World Fell Down. Sagittarius, c'est un groupe américain de sunshine pop formé en 1967 et en fait la créature du producteur de disques et auteur-compositeur Gary Usher déjà cité. Le groupe était un projet de studio plutôt qu'un vrai groupe de scène, Usher rassemblant différents musiciens et chanteurs pour les enregistrements. My World Fell Down, mon monde se casse la gueule et nous sommes seulement en 1967.

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0: On entre dans l'expérimental. The West Coast Pop Art Experimental, c'est Help, I'm a Rock. Le groupe s'est formé en 65 et sera actif jusqu'à 1970. Particulièrement remarqué pour ses light shows sophistiqués qui accompagnaient leurs concerts à Los Angeles. Bienvenue dans une certaine folie psychédélique. Un peu de LSD sur un buvard. Voici la chanson de Frank Zappa, extraite de Part 1. Help, I'm a Rock. C'est une purge d'être un caillou.
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Voici The Leather Coated Minds et Psychotic Reaction. Produit par JJ Cale, l'album A Trip Down the Sunset Strip, avec l'apparition de Leon Russell, on entend une version prototype du fameux beat de JJ Cale qui a quitté Tulsa, Oklahoma pour tenter sa chance en Californie, comme tant de Hokies l'ont fait avant lui pendant la crise des années 30. The Leather Coated Minds, c'est Psychotic Reaction.

Le temps s'accélère avec les Mothers of Invention Trouble Every Day. C'était en 1966 et les Mothers of Invention étaient sur le transatlantique.

Cheap Thrills, les frissons bon marché, Frank Zappa encore, cette fois-ci sur un album qui s'appelle Cruising with Ruben and the Jet, un album parodique et éphémère de doo-wop que Frank Zappa adore et a enregistré avec les musiciens des Mothers of Invention. Frank, qui vient d'adopter la moustache et la mouche, est l'un des premiers à s'installer à Laurel Canyon. Il sera suivi par un grand nombre de musiciens sur les hauteurs de LA. Frank Zappa, en 1966, c'était Cheap Thrills.

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Sur leur premier album, les Byrds avaient repris avec succès Bob Dylan et Mr. Tambourine Man. Et sur leur deuxième album, on retrouve avec Turn, Turn, Turn la signature sonique de la Rickenbacker 12 cordes de Roger McGuinn. Le morceau est une adaptation de la version folk de Pete Seeger, qui s'inspire du livre d'Ecclésiaste et son chapitre 3. Il a été salué comme un hymne puissant pour les mouvements sociaux de l'époque et notamment pour les protestations contre la guerre au Vietnam et la politique américaine. Les Byrds, c'est Turn, Turn, Turn.

On entend le vinyle qui craque, c'est Buffalo Springfield et Expecting to Fly. En fait, c'est Neil Young qui avait déjà quitté le groupe et réservé ce studio pour enregistrer avec d'autres musiciens dans l'intention de faire figurer cette chanson sur un projet solo. Aucun membre de Buffalo Springfield autre que Neil Young ne joue donc sur cet enregistrement. C'est Jack Nitzsch qui compose l'arrangement avec une section de cordes et un cor anglais. Expecting to Fly figurera quand même sur l'album de Buffalo Springfield intitulé Buffalo Springfield Again qui sort fin 1967. Expecting to Fly, c'est Neil Young tout seul, mais aussi le Buffalo Springfield.

pas d'émission sur Los Angeles sans les Mamas et les Papas et California Dreaming. Les Mamas et les Papas sont en hiver à New York et ils ont la nostalgie du pays. Ils rêvent du soleil de Los Angeles. California Dreaming, c'est en 1965. Les Mamas et les Papas.

Fifth Dimension, c'est One Less Bell to Answer. À propos du Wrecking Crew, ce groupe de requins de studio Angeleno, je recommande le visionnage du documentaire qui s'appelle simplement The Wrecking Crew, signé par Danny Tedesco, le fils de Tommy, sorti en 2008, qui raconte l'aventure de ces musiciens de studio de Los Angeles, capables de tout jouer et d'accompagner les artistes les plus exigeants avec talent, mais aussi avec créativité. Une belle façon de chanter à propos des œufs que l'on cuit dans la poêle le matin. Quand le capitaine a besoin de réconfort, il a besoin de sucre et de ces quelques chanteuses qui chantent l'amour à Los Angeles. Ce sont les divas du capitaine.

Écrite par Lee Hazlewood, numéro 1 aux États-Unis et en Angleterre en 1966, c'est Nancy Sinatra et These Boots Are Made for Walking. C'est en stéréo. Carole Kaye est à la basse électrique sur le canal droit. Chuck Berghofer nous offre cette belle descente de contrebasse sur le canal gauche. C'est le son de Los Angeles de la grande époque. 1965 pour l'enregistrement et 1966 pour la diffusion, c'est Nancy Sinatra.

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C'est Irma Thomas, la chanteuse prodige de la Nouvelle-Orléans, enregistre pour le label Imperial Records de Hollywood une chanson écrite par Randy Newman. Eh oui, déjà lui. Et c'est une histoire de femme qui reste malgré les mauvais traitements. Irma Thomas, 1964, dans le Transatlantique.

Ah, la voici du lait de Susanna Hoffs. Ah, les chœurs des Bengals dans Eternal Flame. Les Bengals, en 1988, Eternal Flame, c'est l'une des sirènes de L.A. Et le capitaine, il a son réconfort cette fois. Quand les musiciens d'où qu'ils viennent trouvent leur inspiration en Californie du Sud, c'est l'esprit de L.A. Voici des Frenchies venus trouver le son des studios de Los Angeles et une carte postale impressionniste de la ville des anges.

Le duo français Grimaldi et ZR chante Season. C'est enregistré dans les studios de LA avec la fine fleur des musiciens de studio, dont mon héros de la six cordes, Larry Carlton, qu'on a entendu au solo de guitare. Grimaldi et ZR, 1978, Season, enregistré à LA.

Sur l'album Rose Kennedy de Benjamin Biolay, il y a Los Angeles, la chanson. Ne doutez de rien, même du rêve américain, humez l'air du temps, avec des trompettes sous le refrain. C'est Benjamin Biolay.

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1: Il est midi à Paris, 10h en temps universel. Merci d'être à l'écoute de RFI.
2: Fanny Bay.
1: 6 morts en Russie, 828 drones ukrainiens détruits, dont 600 vers Moscou. Voilà en chiffres l'attaque massive lancée par Kiev cette nuit. On en parle dès l'ouverture de cette édition. En Belgique, les flammes gagnent du terrain. 3000 hectares partis en fumée dans une réserve boisée. C'est l'un des pires incendies de l'histoire du pays. Conséquence, Bruxelles fait appel à l'aide de l'Union européenne. Vous l'entendrez. Voilà une semaine qu'elle ne sort plus de chez elle. Une Palestinienne de Kousra, victime comme d'autres habitants de son village du siège de colons israéliens extrémistes. Le tout sous les yeux de l'armée israélienne. Et puis à la fin de ce journal, les mots de la sélectionneuse de l'équipe de football camerounaise à l'approche de la finale de la Coupe d'Afrique des Nations ce soir contre le Malawi. À la une, cette nouvelle attaque de drones ukrainiens en Russie, l'une des plus massives depuis le début du conflit. Selon le maire de Moscou, 600 engins ont visé la capitale cette nuit et au moins 3 personnes ont été blessées. À Moscou, la correspondance de Jean-Didier Revoin.
3: Ce matin, la défense russe a annoncé qu'il avait abattu 828 drones dans 16 régions russes, en Crimée, en mer Noire et en mer d'Azov. 201 drones parmi les 600 qui se dirigeaient vers Moscou ont été neutralisés, selon le maire de la ville. Cette attaque, l'une des plus massives depuis le début du conflit en 2022, a fait au moins 5 morts dans la région de Rostov, dans le sud du pays. Une autre personne a péri dans la région frontalière de Belgorod et une autre dans la région de Moscou. Les autorités parlent encore d'une vingtaine de blessés au total. À Domodedovo, une ville située à une vingtaine de kilomètres au sud de Moscou, un entrepôt de médicaments a été touché, provoquant un incendie dont la fumée noire était visible à plusieurs kilomètres. À Podolsk, une autre ville située à proximité immédiate de Moscou, un nouvel entrepôt de Wildberries, le géant russe du commerce en ligne, a pris feu après avoir été atteint par un drone. C'était le plus grand centre logistique du groupe depuis la destruction en juillet dernier de son complexe situé à Elektrostal, à une quarantaine de kilomètres à l'est de la capitale. Jean-Didier Revoin, Moscou. RFI.
1: La Russie, elle aussi, a bombardé l'Ukraine cette nuit. Au moins 3 morts et 20 blessés dans le pays, dit le président Volodymyr Zelensky, qui déclare ce matin sur Telegram, je cite, « Partout où les missiles balistiques russes atteignent leur cible, ils frappent des infrastructures civiles ». Fin de citation. Il est entré dans l'espace aérien roumain avant d'être abattu par un avion de combat espagnol. Un drone a pénétré aujourd'hui en Roumanie, près des frontières avec l'Ukraine et la Moldavie. Information transmise par le ministre roumain de la Défense. Depuis le début de la guerre entre Kiev et Moscou, le pays en subit régulièrement les conséquences. À la fin du mois de juillet, Bucarest avait abattu pour la première fois depuis le début du conflit un drone à une centaine de kilomètres de sa capitale. Direction Kousra, à présent, village palestinien devenu malgré lui le symbole de la colonisation israélienne en Cisjordanie occupée. Voilà une semaine que la localité est soumise à un siège des colons extrémistes qui encerclent les maisons à l'intérieur desquelles se trouvent des familles palestiniennes. L'armée israélienne est sur place elle aussi, mais elle n'intervient pas contre les colons radicaux. Nicolas Falaise, vous avez pu échanger avec l'une des palestiniennes enfermées depuis une semaine à Kousra.
4: Cela fait une semaine qu'elle ne peut plus sortir de cette maison où elle cohabite avec 2 autres membres de sa famille. Dans le logement voisin se trouvent plusieurs de leurs proches, dont de jeunes enfants, bloqués chez eux aussi par les colons extrémistes. Ces colons, on les voit sur 2 vidéos que cette habitante palestinienne de Kousra nous envoie. Sur ces images tournées de sa fenêtre, de jeunes hommes et adolescents que l'on peut voir marcher par petits groupes sur les collines aux abords du village. Notre interlocutrice nous explique que les maisons assiégées n'ont plus d'eau courante ni d'électricité, hormis quelques heures de courant fournies par des panneaux solaires. En ce qui concerne le ravitaillement, les habitants ont pu recevoir l'aide apportée vendredi par des militants israéliens opposés à la colonisation. Ces derniers ont été aussitôt refoulés par l'armée. De sa maison encerclée de Kousra, la villageoise palestinienne observe ses soldats israéliens qui laissent la situation s'éterniser. Elle dit ne pas comprendre pourquoi ils protègent les colons au lieu de les déloger.
1: Le récit de Nicolas Falaise. Le Qatar retarde l'enquête sur le sort de pilotes de chasse iraniens. C'est l'accusation portée par Téhéran aujourd'hui, qui a affirmé hier que Doha avait capturé 3 de ses pilotes après une opération fin juillet. L'Iran a déclaré que Doha bloquait l'accès de responsables iraniens à son territoire. Des affirmations démenties par la diplomatie qatari. La Belgique combat l'un des pires incendies de son histoire. Le feu qui s'est déclaré vendredi dans une grande réserve boisée s'est rapidement propagé. 3000 hectares déjà partis en fumée. Une situation inédite qui a poussé Bruxelles à activer le mécanisme de protection civile de l'Union européenne hier. Alors, en quoi consiste ce dispositif ? Élément de réponse avec Sofia Katsenkova.
5: La Belgique a d'abord fait une demande au Centre européen de coordination d'urgence basé à Bruxelles. Celui-ci évalue les besoins, puis transmet l'appel aux 27 pays de l'UE, ainsi qu'aux 10 États partenaires de ce mécanisme, comme la Serbie ou la Turquie par exemple. Chacun peut alors proposer volontairement des équipes ou des appareils. Dans le cas de la Belgique, les Pays-Bas ont envoyé 2 hélicoptères. Lorsque les renforts ne suffisent pas, l'UE peut aller chercher dans sa propre réserve appelée Rescue. C'est elle qui a fourni à la Belgique un hélicoptère venu de Tchéquie et 2 avions spécialisés envoyés depuis la Suède. L'Union européenne a 22 avions bombardiers d'eau en réserve, ainsi que 5 hélicoptères et une force de 800 pompiers environ. Ce mécanisme a été activé plus de 830 fois depuis sa création en 2001, mais ses limites apparaissent lorsque plusieurs catastrophes surviennent en même temps, comme cet été avec les nombreux feux de forêt qui ravagent l'Europe.
1: Ailleurs en Europe, justement, les flammes sévissent toujours. Un feu s'est déclaré hier sur l'île grecque de Skyros en mer Égée et continue aujourd'hui à se propager, alimenté par des vents violents. Le pays reste en alerte maximale incendie ce week-end. En Espagne, 2 incendies en cours depuis 2 jours, l'un dans le nord-est en Aragon et l'autre en Andalousie dans le sud. Plus de 40 000 hectares parcourus. Et puis en France, le feu évolue plutôt favorablement dans les Landes, dans le sud-ouest. Déclaration ce matin du préfet Gilles Clavreul qui décrit tout de même une nuit active mais sans reprise majeure significative et qui réévalue la surface brûlée par l'incendie à 1700 hectares. En Indonésie, elles sont des milliers à attendre de l'aide. Des milliers de personnes évacuées au lendemain du puissant séisme de magnitude 7,7 qui a secoué l'île de Flores dans l'Est. Le dernier bilan fait état d'au moins 51 morts et des dizaines de blessés. Pas d'électricité ni d'accès aux télécommunications dans certaines régions. C'est l'une des plus petites monarchies d'Europe et l'une des dernières à adopter le principe d'égalité homme-femme au sein même de la couronne. Le Liechtenstein ouvre la succession du trône aux femmes. Une décision pas facile à prendre dans ce petit pays conservateur coincé entre la Suisse et l'Autriche. Jérémy Lanche.
6: Jusqu'à présent, la succession au trône n'était possible que pour les membres masculins de la famille royale. Dorénavant, ce sera l'aîné qui aura cette charge, peu importe son genre. Le Liechtenstein est dirigé par le prince souverain Hans Adam II, mais c'est son fils, le prince héréditaire Aloïs, qui gère les affaires courantes. En 2019 encore, celui-ci se disait opposé à l'idée que les femmes puissent diriger le pays pour des raisons de stabilité de la couronne, selon lui. Il a visiblement changé d'avis, même si ce n'est pas pour tout de suite. Le prince a 4 enfants, dont une fille, mais elle n'est que 2e dans l'ordre de succession. La décision est donc surtout symbolique dans un pays considéré comme à la traîne en matière de droits des femmes. Elles n'ont obtenu le droit de vote qu'en 1984. L'avortement y est toujours interdit. Le Parlement pourrait voter pour sa dépénalisation très prochainement, mais le prince Aloïs a déjà menacé d'y mettre son veto. Jérémy Lanche, Genève, RFI.
1: Allez, on parle football à présent. La finale de la Coupe d'Afrique des Nations, c'est ce soir au Maroc. Le Cameroun affrontera le Malawi pour un match historique, car aucune des 2 sélections n'a jamais remporté la compétition. Le Cameroun part avec l'avantage de l'expérience, mais devra se méfier du Malawi qui peut compter sur les sœurs Chawinga, très en vue depuis le début du tournoi. Pour la sélectionneuse camerounaise Valentine Guélé, la qualification de son équipe est méritée, mais il faudra rester lucide jusqu'à la fin. On l'écoute.
7: Aucun match n'a été facile. C'est pour nous. En jouant le pays hôte la dernière fois, c'est que ça a été comme tous les matchs que nous avons abordés. Chaque match pour nous, c'était une finale. Il n'y avait aucune facilité dans ces matchs. C'était très dur. Toujours après chaque match, on prenait soin de nos filles, de les ramener toujours à garder la concentration pour la suite. Donc après avoir gagné les demi-finales, certes, il y a eu de la joie. Mais je crois que ça devait s'arrêter ce jour-là et bien se préparer pour la finale.
1: Coup d'envoi de la rencontre 19h temps universel, un match à suivre en direct sur le site de RFI.fr. Et puis autre rencontre en bref qui se joue aussi ce soir, 4 jours après sa victoire face à Aston Villa en Super Coupe d'Europe, le PSG retrouve la pelouse, le Paris Saint-Germain affrontera Lens au Stade Bollard à l'occasion du trophée des champions. C'est la fin de ce journal, midi 10 à Paris.
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Bonjour à tous et bienvenue dans la saison 2. Notre première émission sera consacrée cette année aux films de super-héros. Ah, les super-héros, des super-films ou alors des daubes où on s'embête dans la salle de cinéma. Comment en est-on arrivé là ? Il faut dire que depuis les années 50, il y a eu d'importantes mutations dans les héros des films américains. Dans les années 50, les héros de cinéma d'action américains présentent une certaine variété de profils. La plupart d'entre eux sont des hommes mûrs, positifs et solides. Parfois marqués intérieurement par le doute, tels Gary Cooper et John Wayne, on s'en souvient tous. À ces figures patriarcales vont s'opposer deux autres acteurs plus jeunes et essentiellement physiques qui allient force, faconde et individualisme. Burt Lancaster et Kirk Douglas, c'est pareil, qui ne s'en souvient pas. Burt Lancaster enchaîne les cascades et apparaît souvent bondissant et survolant les épreuves, tel accroché à la diligence de Veracruz en 54. Kirk Douglas, lui, met en scène son agilité, mais aussi son instabilité et ses tourments intérieurs, comme dans L'homme qui n'a pas d'étoile en 1957. Toutefois, au fil du temps, les deux acteurs vont eux aussi s'assagir, réunis dans Règlement de compte à Hockey Corral en 57. Ils s'opposent moins par la surenchère physique que par leur affrontement psychologique. Ensuite, on arrive aux années 60 et 70 qui voient encore s'atténuer les traits de force physique. Petit à petit, la force virile diminue. Mais lorsqu'elles font appel à des stars, les super productions de l'époque noient aussi l'acteur dans un plan d'ensemble tel Airport en 70 ou La Tour Infernale en 74. Seul Clint Eastwood, dont on fête je crois les 100 ans cette année, rien que ça, demeure l'un des rares acteurs de ces décennies à incarner des personnages hors du commun. Mais ceux-ci apparaissent avant tout remarquables par leur qualité psychologique, la détermination et l'impassibilité. Et ensuite, dans les années 80 et 90, arrivent les super-héros. Alors, vous connaissez le principe de l'émission, on passe la musique, vous devinez le film et ensuite on en parle.

Superman. Superman, musique écrite par John Williams. Là, je parle du premier film en 1978, qui est un film de Richard Donner. On se souvient, Christopher Reeve, vous savez, l'acteur qui, malheureusement, après un accident, a fini sa vie en fauteuil roulant. Gene Hackman, Margot Kidder et Marlon Brando. Vous savez, le gros feignant qui voulait pas apprendre ses textes et on écrivait ses textes sur les couches du bébé dont il était censé changer les petites fesses. Alors Superman, il apparaît en 1938 dans Action Comics et les premières adaptations datent quand même de 1941 et 1943. Alors je ne les ai pas vues, mais j'aimerais bien voir quand même les effets spéciaux de l'époque, ça devait être quelque chose. Jusqu'à la dernière version sortie sur nos écrans cet été, réalisée par James Gunn, à qui l'on doit Les Gardiens de la Galaxie 1, 2, 3, parce que vous allez voir, il y a des redites dans tous ces films. James Gunn qui devient le coprésident de DC Studios, on en parlera, avec Peter Safran qui est un redoutable avocat, qui fut l'agent de Brad Pitt et aussi de Nicolas Cage. À eux deux, ils vont gérer la toute nouvelle franchise DCU, qui est le DC Universe, et qui a pour mission de faire aussi bien que Marvel, donc c'est la grosse guerre entre Marvel et DC Comics. Alors Superman, Umberto Eco a écrit un bouquin sur les super-héros, et il pose quand même une question, parce que ces héros ont le pouvoir de résoudre tous les maux de l'humanité, mais il se borne juste à restaurer un ordre existant sans jamais le remettre en cause ni chercher à l'améliorer. Selon son excellente formulation, ils ont une conscience civique et absolue, mais conscience politique nulle. Et on verra que quand même les super-héros sont particuliers.

Batman, le thème principal de Batman écrit par Danny Elfman. Il fera d'ailleurs la musique de la plupart des films de Tim Burton. D'ailleurs, on se souvient du film de 1989 avec Michael Keaton, la magnifique Kim Basinger et Jack Nicholson. Devinez dans quel rôle ? Évidemment, le Joker. Mais qui se souvient du film en noir et blanc qui datait de 1966 ? Personne. Presque 18 films, sans compter les séries et les animations, sur Batman. Alors, les super-héros, ils peuvent être classés en trois catégories. On a les non-humains, comme Superman, dont on a parlé. Il y a aussi Thor, dont

Musique de Danny Elfman, Spider-Man évidemment, Spider-Man qui apparaît en août 1962, donc c'est un super-héros assez tardif, créé par Stan Lee. Stan Lee qui revient quasiment systématiquement sur toutes les créations de super-héros et un dessinateur qui était Steve Ditko. Peter Parker, donc piqué par une araignée radioactive. On se souvient du film de Sam Raimi en 2002. 20 ans après, ce réalisateur fera Doctor Strange dans le multivers de la folie, qui sera le 28e film de la franchise Marvel cinématique. Il fera aussi Spider-Man 1, 2 et 3. Encore une fois, on réchauffe les vieux plats quand ils ont fait beaucoup d'entrées. Alors, Peter Parker, c'est l'ado éternel. D'ailleurs, on est obligé de changer les acteurs parce qu'il y a des acteurs qui peuvent vieillir dans leur personnage, mais ce n'est pas le cas des super-héros. Et puis, c'est un film qui est fait pour que les adolescents puissent s'identifier. C'est pour ça que bien souvent, sur ces films de super-héros, on emploie des acteurs qui ne sont pas du tout connus. C'est facile de s'identifier à quelqu'un d'inconnu, c'est plus difficile de s'identifier à une grosse vedette comme Clint Eastwood, par

Les quatre fantastiques musiques de Michael Giacchino. Alors, les quatre fantastiques, vous vous souvenez des personnages? Il y avait Reed, l'homme le plus intelligent du monde, et quand j'étais gamin, je l'appelais l'homme en caoutchouc parce qu'il pouvait étirer ses membres dans tous les sens et très loin. Il y avait son épouse Suzanne, qui jouait à la fois d'invisibilité et maîtrisait des champs de force incroyables. Il y avait son frère, Johnny, qui était la torche humaine. Tout ça, c'est des affaires de famille. Et bien entendu, Ben la Rocaille, vous savez, cette espèce de monstre en pierre orange. Alors, Michael Giacchino, il a fait la musique de bon nombre de films de J.J. Abrams, et Star Trek, Super 8, Mission Impossible 3... Il a eu l'Emmy Award pour la musique de la série Lost et aussi il a fait la trilogie de Spider-Man. Tout ça, c'est vraiment des affaires de famille. Les gens restent le même petit groupe. Il y a souvent peu de nouvelles entrants. Le film de Matt Shakman, qui était le réalisateur, c'est un Californien de 50 ans, qui lui a mis en scène des épisodes de Game of Thrones, et aussi la cinquième adaptation des Quatre Fantastiques pour le cinéma. Alors, on a parlé tout à l'heure des acteurs inconnus qui aidaient à l'identification. Par contre, les méchants sont souvent des acteurs très connus. Donc, on se souvient, par exemple, dans Batman, c'était Jack Nicholson, le méchant, en 89. Ensuite, ça a été Danny DeVito, Christopher Walken, en 92. Et Arnold Schwarzenegger, qui n'avait pas encore besoin de faire de la publicité pour les machines de jardin d'une marque distributeur bien connue, qui était, en 95, le méchant dans Batman.

Captain America, la musique Brave New World, musique de Laura Capman. Et miracle, j'ai bien dit, Laura Capman, une femme, fait son apparition dans tout cet univers machiste de super-héros. D'ailleurs, vous avez remarqué combien de super-héros femmes dans tout le panthéon de Marvel ou DC Comics. Alors on peut parler de qu'il y a Supergirl, qui est la cousine de Superman, donc qu'on ne voit quasiment jamais. Elektra, qui fut un bide au cinéma. Et puis, ah oui, celle qui tournait sur elle-même, Wonder Woman aussi, magnifique actrice. Par contre, Captain America, bon, on ne sait pas trop d'où il sort. Le film, il est réalisé par Julius Ona, qui est un réalisateur américo-nigérien très intéressant quand il fait autre chose que les super-héros. C'est son 4e long métrage. Captain America, c'était quand même le 35e film de l'univers Marvel, et c'était le premier film d'une série de 4 qui s'est faite ensuite.

Hulk, bien sûr, musique de Danny Elfman, dont on a déjà entendu parler. Le personnage est créé en 1962, assez tardivement, puisque on verra, il y a beaucoup de personnages qui sont créés dans les années 40, encore une fois par Stan Lee et Jack Kirby. C'est le docteur Robert Bruce Banner qui se transforme en Hulk quand il est très en colère ou quand il est blessé. Là aussi, c'était un homme normal qui a été exposé au rayon gamma. Il y a eu un premier film en 2003 qui était réalisé par Ang Lee, qui est un réalisateur, lui, taïwanais. Réalisateur aussi très intéressant puisqu'il a eu 3 Oscars, 2 Lions d'or, 2 Ours d'or, donc à Berlin. On voit qu'il s'intéresse quand même à des mises en scène qui sont beaucoup plus profondes que les films de super-héros américains. C'est lui qui a fait Tigre et Dragon, c'est lui qui a fait Brokeback Mountain, et c'est lui qui a fait l'Odyssée de Pi. Vous avez ce magnifique tigre blanc. D'ailleurs, dans le film Hulk, c'est intéressant parce qu'il y a quand même un caméo de Stan Lee et de Lou Ferrigno. Lou Ferrigno, le nom doit vous dire quelque chose parce qu'il apparaissait sur les génériques des séries télé quand Hulk est apparu pour la première fois en France, puisque c'était à la télévision avant que ça soit à l'écran. Alors, je vous parlais des personnages féminins. Il faut savoir que Marvel a créé... Est-ce que vous avez une idée du nombre de super-héros créés par Marvel ? Parce qu'on parle d'une dizaine ou d'une vingtaine, grand maximum. Mais tenez-vous bien, Marvel a créé 2441 personnages au cours de son existence. Et seulement 16% de personnages féminins. Sur les 46 films de super-héros sortis en France depuis 1978... C'est ce que je vous disais tout à l'heure, on ne compte que 3 super-héroïnes. Donc il y avait Supergirl en 84 sur grand écran, il y avait Elektra en 2005 qui a été un four relatif par rapport aux autres, et Catwoman que j'avais oublié en 2004.

Iron Man, l'un de mes préférés, encore créé par Stan Lee et Jack Kirby, et un troisième qui était Don Heck en 1963. Alors lui aussi c'est un homme normal, mais qui possède une armure sophistiquée qui le rend quasiment invincible. Son nom c'est Anthony Edward Stark, dit Tony. La musique, elle est de Ramin Djawadi. Djawadi, c'est intéressant parce que c'est l'ancien assistant de Hans Zimmer et c'est lui qui fera la musique de Game of Thrones qu'on a entendu sur notre dernier épisode sur les séries télévisées. En 2008, il y a eu Iron Man 1 de Jon Favreau, puis 2, puis 3. Voilà. On lui doit les Mandalorian, Jon Favreau, pour ceux qui regardent sur Disney+, les spin-offs de Star Wars. Je dois dire que quand c'est Favreau qui s'en occupe, il réussit quelque chose d'assez exceptionnel. On lui doit aussi le livre de Boba Fett dans l'univers de Lucas. Et il fait lui aussi un caméo sur les films Iron Man, puisque c'est lui qui est le chauffeur de Tony Stark. Vous savez, c'est un gros monsieur barbu qui en impose.

Thor, l'homme au marteau, lui aussi créé par Stan Lee, Larry Lieber et Jack Kirby en 1962, sachant que Larry Lieber est le frère de Stan Lee. Le film est de Donald Blake et il a oublié qu'il est le dieu... Non, pardon, Donald Blake, c'est le nom du personnage à l'origine et qui oublie qu'il est le dieu de la foudre. C'est son marteau qu'il a retrouvé qui lui rend ses super pouvoirs. Alors eux, c'est des créatures qui viennent d'un royaume extradimensionnel qui s'appelle Asgard. Donc il y a eu 4 films de Thor, en dehors des Avengers. Le premier en 2011, de Kenner Branagh, qui est un metteur en scène américain. Et son partenaire à la musique, c'est Patrick Doyle. Donc la musique, Patrick Doyle. Alors, c'est intéressant ça parce que Thor c'est un dieu de la Scandinavie. Et en fait, dans nos civilisations monothéistes, les super-héros quelque part recréent tout ce qui était les panthéons de dieux anciens, que ce soit dans la Rome antique ou dans la Grèce antique. Donc c'est comme si on avait besoin d'avoir des entités au-dessus de nous qui ressemblent aux humains mais qui aient des super pouvoirs. On continue maintenant avec une autre bande son. Et malheureusement, c'est pour ça qu'enfin on changera un petit peu, c'est encore une musique un peu lourde et sérieuse qui nous vient maintenant.

X-Men, ah les X-Men, on se souvient dans les feuilletons de Strange, une quarantaine d'années en arrière, même une cinquantaine d'années en arrière, quand les bandes dessinées sont arrivées en France. Alors la première tentative pour réaliser un film basé sur l'univers des X-Men date de 1980. James Cameron, le très célèbre, était pressenti pour être à la manœuvre, mais en fait il a fallu attendre 20 ans pour que sorte le film de Bryan Singer, à qui l'on doit aussi Superman Returns. Les personnages de X-Men sont créés en 1963, toujours Stan Lee, Jack Kirby, et donc là on crée l'Homo supérieur, donc sous-espèce de l'Homo sapiens, dont les capacités surhumaines sont activées par le gène X. Et là les films et les scénarios sont prétexte à toute une réflexion sur la différence, l'acceptation de la différence. C'est assez bien fait, mais bon, c'est toujours un déluge d'effets spéciaux, voilà, et ça peut lasser. Je crois qu'on finira tous par s'en lasser.

Wolverine. Wolverine, c'est un personnage tardif puisqu'il apparaît en 1974. Il est créé par Royce Thomas, Lane Wayne et John Romita. Dans la vie civile, le personnage s'appelle James Howlett, mais il ne s'en souvient pas. Alors il se fait appeler Logan. Il est canadien. Pourquoi canadien ? Parce que dans les années 70, en fait, il y a eu un effondrement des ventes des bandes dessinées créées par Stan Lee. Et en fait, c'était très branché et très auto-centré sur les États-Unis d'Amérique. Donc, ils ont créé des personnages qui venaient tous d'un univers différent. Alors, il y avait un Japonais, il y avait un Canadien, et le Canadien, c'était Wolverine. Il y avait un personnage qui venait d'Afrique. Donc, ils ont essayé d'un peu internationaliser les équipes. Et c'est quand même Wolverine qui a remporté la mise, puisque c'est un personnage qui n'était pas prévu pour être aussi important et dont on a décliné 3 films. Donc en 2009, il y a eu X-Men Origins, Wolverine, mise en scène par Gary Hood. En 2013, Wolverine, le combat de l'immortel. Et en 22, un film, alors là, que je considère complètement raté, j'ai pas pu aller au bout, c'était Deadpool et Wolverine, complètement stupide, ils passent leur temps à se battre et j'ai pas saisi le fil conducteur. Peut-être il y en avait un, mais il m'a complètement échappé. Alors, est-ce que vous savez ce qu'est Wolverine ? Wolverine, c'est un carcajou. Qu'est-ce que c'est qu'un carcajou ? C'est un mammifère solitaire et farouche qui vit au Canada. On a utilisé ça parce qu'il avait des griffes et son caractère qui ressemble à celui de Wolverine, joué par un acteur exceptionnel qui a fait beaucoup au succès du personnage, qui est Hugh Jackman.

Ah, cette musique-là, elle n'est pas dans le film, donc vous n'avez pas pu la reconnaître, parce que comme je vous y disais, j'en ai un peu marre de ces musiques lourdingues. Donc ça, c'était un bon rap qui tournait autour de Shazam. Shazam, c'est un personnage particulier parce qu'il était anciennement connu sous le nom de Captain Marvel. Il avait été créé en 1940 par Charles Beck et Bill Parker, sans rapport avec le personnage de Spider-Man. Et en 1953, il y a eu un procès de DC Comics contre Marvel qui les accusait d'avoir plagié Superman. Parce qu'en 1953, on vendait plus de bandes dessinées de Captain Marvel que de Superman. Donc ça n'a pas plu à l'équipe. Et finalement, en 1972, DC Comics a racheté le personnage et l'a renommé Shazam. Alors, est-ce que vous vous souvenez, c'est en prononçant le mot et le nom de Shazam qu'un garçon de 12 ans est transformé en super-héros adulte. C'est vraiment un film pour les gamins de 12 ans, parce que quand on est adulte, je pense qu'on s'y ennuie un peu. Shazam, est-ce que vous vous souvenez de ce que ça veut dire? C'est les initiales de quelques héros de l'Antiquité. On fait appel au S de Salomon pour sa sagesse, la fameuse sagesse du roi Salomon. On fait appel à la force d'Hercule, on fait appel à l'endurance d'Atlas, on fait appel à la foudre de Zeus, on fait appel au courage d'Achille et on fait appel à la vitesse de Mercure. Donc Salomon, Hercule, Atlas, Zeus, Achille et Mercure, ça fait Shazam. Il y a eu deux films, un en 2019 et un autre en 2023. La musique qu'on n'a pas écoutée du film était de Benjamin Wallfisch, à qui on doit Hellboy, Flash, Kraven le chasseur, d'autres super-héros dont on n'a pas parlé, mais vous voyez qu'il y en a une multitude, on n'avait pas le temps de les passer. Et voilà, le temps est déjà écoulé, ça fait une heure que nous sommes ensemble. Je vous donne rendez-vous pour notre prochaine émission le mois prochain. À très bientôt et

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0: Et bonjour à toutes et à tous et salut Caro.
2: Bonjour Jess et bienvenue à toutes les auditrices.
0: Vous écoutez Globule Radio, la radio de la vallée de Chamonix. Bienvenue dans Aura des pâquerettes.
2: Et aujourd'hui, retrouvez l'émission sur les antennes des radios associatives Auvergne-Rhône-Alpes.
0: On remercie d'ailleurs Aura FM, la fédération qui les rassemble, d'avoir permis l'organisation de ce programme.
2: Tout à fait. Et ça fait particulièrement sens aujourd'hui, hein, parce que l'aventure que l'on vous propose de vivre dans cette émission spéciale traverse justement une partie des territoires qu'elle couvre.
0: Un territoire à la fois géographique et radiophonique.
2: Au fil du Rhône.
0: Le temps de cette émission, on vous invite à embarquer pour une aventure à vélo qu'on a vécue ensemble, une aventure portée par Globule Radio.
2: Une traversée à partager, à ressentir.
0: Et peut-être à imaginer à votre tour.
2: Et cette traversée, c'est celle de Genève jusqu'à Pierrelatte, le long de Via Rhôna. Pour celles et ceux qui l'ignorent, Via Rhôna, c'est une piste cyclable emblématique de plus de 800 km. Elle part de Saint-Gingolph à la frontière suisse, au bord du Léman, et se termine soit à Port-Saint-Louis-du-Rhône, soit à Sète.
0: Cette aventure, on a décidé de la vivre avec Globule Radio et de vous la faire vivre à votre tour à travers un podcast. 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
0: 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Donc aujourd'hui, dans Aura des pâquerettes, Globule Radio vous propose d'enfourcher un vélo et de tendre l'oreille. Bien plus qu'un simple podcast de voyage, c'est une véritable traversée sonore de Via Rhôna. Alors qui derrière ce projet ? Il y a moi, Jessica Compois, cofondatrice de Globule Radio. J'ai imaginé ce projet pour répondre à un appel à projet lancé par la direction de la culture Auvergne-Rhône-Alpes. Cet appel à projet s'intitule « Patrimoine et numérique ». Mais aussi parce que j'avais très envie de sentir le vent dans mes mollets tout en découvrant les richesses patrimoniales de cet itinéraire.
2: Et il y a moi, Caroline Sénécal, journaliste pour Globule Radio également. Ensemble, on a parcouru la route à vélo, micro ouvert, pour raconter les paysages, les patrimoines et les rencontres qui jalonnent cet axe emblématique.
0: Alors, vous vous demandez peut-être comment on a travaillé. On a fait deux voyages sur l'itinéraire avec des vélos de compète, faut bien le dire,
2: oui,
0: hein, parce qu'on n'a jamais eu mal aux fesses. Et ces vélos nous ont été mis à disposition par Moustache Bike, qu'on remercie d'ailleurs tellement. Le premier voyage de Genève à Lyon, puis de Lyon à Pierrelatte. Et lors de ces deux voyages, on a rencontré certains acteurs et actrices de l'itinéraire. On a enregistré de la matière sonore pour produire 30 épisodes immersifs consacrés aussi bien à des sites naturels qu'à des lieux historiques, industriels ou culturels.
2: Mais la tête au-dessus du guidon, ce n'est pas seulement un podcast. Entre paysages, rencontres, patrimoine, c'est un véritable carnet de voyages sonores, immersif et géolocalisé grâce à l'application Caracal.
0: Et la géolocalisation, c'est vraiment ce qui rend ce podcast particulièrement singulier. Les épisodes sont diffusés via l'application Caracal, une plateforme qui permet d'écouter des contenus au moment précis où l'on traverse les lieux évoqués. Le bon récit, au bon endroit, au bon moment. Une façon de transformer le voyage à vélo en expérience augmentée où le territoire devient lui-même décor sonore et matière narrative. Avant de rentrer dans le vif du sujet, Zoufri Maracas nous emmène en vélo jusqu'au Sahara.

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1: Vous écoutez Globule Radio, la radio de la vallée de Chamonix sur les antennes d'Aura FM.
0: Donc la région Auvergne-Rhône-Alpes a choisi de nous accompagner en partie pour porter ce projet. Et nous, on était vraiment trop contentes de partir à la découverte du patrimoine de Vierona.
1: Et tous les patrimoines culturels, industriels, naturels. Vous l'aurez compris, aujourd'hui, on vous emmène à la découverte de paysages et d'histoires sur les terres de radio locales qui, comme nous le faisons chez Globule Radio, racontent leur territoire. Tout au long de cette émission, on vous emmène avec nous sur la route pour retracer l'itinéraire Vierona. Et on ne va pas se mentir dans quelques-unes de nos galères aussi. Hein. Pas vrai, Jess?
0: Ah bah c'est ça l'aventure, non? Allez, chères auditrices et auditeurs, en selle!
8: Étape 1, de Genève à Vulbens, 30 km de la Suisse à la France. Cher Carnet. Ou je sais pas trop comment je vais t'appeler, mais pour l'instant, tu t'appelleras Carnet. Aujourd'hui, c'est le grand jour. Il est 9h26 pétante et je t'écris depuis le train juste avant d'enfourcher mon vélo.
0: Alors oui, cette voix, c'est celle de Romane. Parce que l'aventure de Globule Radio sur Vierona s'est construite en deux temps. Avec un premier chapitre en compagnie de Romane et moi. Nous sommes partis de Genève jusqu'à Lyon, avant que Caroline ne reprenne le relais jusqu'à Pierrelatte, dans la Drôme. Mais c'est donc à Genève, territoire couvert par Radiozone, que tout commence.
8: Tu vas pas me croire, mais on s'est déjà arrêté. Pas qu'on soit flemmarde et qu'on n'ait pas envie de pédaler, juste parce qu'on a découvert un endroit bien sympa en suivant les quais. Alors il fallait ouvrir les yeux, parce qu'à première vue, tu peux passer à côté sans les voir. Pourtant, tu gardes ton vélo devant la jetée, tu traverses une petite passerelle, des escaliers, et te voilà au bain des Paquis. Des bains publics, trop chouette. Après Genève, on a suivi un petit peu le Rhône, mais on s'est vite éloigné pour traverser les villages suisses. On a pédalé pas mal à travers des forêts et des champs avant de passer la frontière pour la France. Après la frontière, on a fait un petit détour pour traverser une réserve naturelle aussi. C'était marrant, mais attention, il fallait s'accrocher au guidon. Ça tremblait tellement sur les petits cailloux que j'avais les mains qui grattaient.
9: Je suis vraiment heureuse d'être ici. C'est hyper reposant. J'ai déjà l'impression d'être partie depuis deux jours.
1: Vous venez d'entendre un extrait du premier épisode de La Tête au-dessus du guidon, le podcast de Globule Radio sur Vierona. Soit les tout premiers instants du voyage. Et je partage le ressenti de Romane. C'est fou comme, dès les premiers kilomètres, j'ai eu l'impression que le temps ne s'écoulait plus du tout de la même manière. Je me souviens avoir ressenti ça, bien entendu un peu plus tard dans le parcours, vu que j'ai pris le relais de Romane à Vienne, donc à l'étape 8. Mais c'est comme si le vélo étirait les journées, les rendait plus denses. Entre le défilé du paysage, les rencontres, les découvertes. Mais toi, Jess, à ce moment-là, tu entames ta première étape avec Romane. Une étape de 33 km, quand même, de Genève à Vulbens. Qu'est-ce que tu ressens à ce moment-là?
0: Franchement, j'étais excitée, mais comme une puce. J'avais trop hâte de commencer cette aventure qui mêle tout ce que j'aime, en fait. Le vélo, le son, l'écriture et la visite de nouveaux lieux.
1: Et il y a un moment qui t'a particulièrement marqué?
0: Oui, en fait, en partant de Genève, il y a quelque chose de frappant. On quitte vraiment la ville pour observer une nature douce et beaucoup plus présente. Mmh. Elle reprend ses droits. Et petit conseil pour celles et ceux qui nous écoutent, c'est surtout parce qu'on a décidé d'emprunter une variante par la réserve naturelle des Têpes de Verbois. Instantanément, le décor change et on sent que le Rhône et ses environs ont réellement quelque chose à nous raconter. Et ça vaut vraiment carrément le détour.
10: Ne serait-ce que pour l'envol du héron cendré qui nous accueille sur l'itinéraire. Majestueux. J'ai du mal à croire que l'espèce a failli s'éteindre en Suisse avant sa protection en 1925, tant on en croise. Il est redevenu comment? C'est chouette. Plus de 50 espèces d'oiseaux vivent ici. Tourterelles des bois, rossignols, bruants zizi. Oui, bruants zizi. C'est un passereau. Tous nichent ici. C'est un paradis pour libellules, criquets, papillons qui accompagnent nos vélos. La réserve a été aménagée pour que les visiteurs puissent observer la vie des étangs sans en déranger la faune et la flore. Ici, la nature palpite. Les berges du Rhône sont très convoitées. De grands travaux ont transformé d'anciennes exploitations en étangs luxuriants et les terrains vagues ont fait place à de magnifiques prairies. Aujourd'hui, elles sont totalement rendues à la nature.
1: Un nouvel extrait de La tête au-dessus du guidon, celui où on entend ta voix pour la première fois, Jess, celui où tu parles à ton carnet aussi pour la première fois. C'est l'épisode 2. En traversant cet espace très préservé, presque hors du temps, j'ai l'impression que c'est un moment de respiration dans le voyage pour vous. Il y a quelque chose de très fort dans cette sensation. Et j'ai ressenti ça aussi sur certaines étapes. D'un seul coup, le bruit disparaît et c'est un peu comme une parenthèse et on oublie presque tout le reste.
0: Ouais, c'est vrai, il y a un côté sauvage très reposant dans cette réserve. Et on retrouve d'ailleurs cette même sensation lorsque l'on traverse la réserve naturelle de l'île du Beurre, dans l'étape Vienne-Sablon. Qu'on a fait ensemble d'ailleurs.
1: Bien sûr.
0: On devient un peu témoin du Rhône sauvage, mais sur Viarona, le décor change très vite et à peine sorti de la réserve des Têpes de Verbois, le calme disparaît et on entend au loin l'aéroport de Genève.
1: Et à ce moment-là, justement, vous poursuivez l'itinéraire avec Roman en direction de Vulbens, mais après quelques coups de pédale, vous décidez de quitter brièvement Viarona.
0: Exactement, puisque l'objectif, c'est quand même de découvrir des sites, des paysages ou de partir à la rencontre des gens. Et après une descente assez grisante, on tombe sur le barrage de Génicia et c'est là que l'on rencontre Jacques Dohen, directeur de Orone Tourisme.
7: Du vent dans les mollets, encore. On arrive au fond d'une gorge verdoyante. On traverse le Rhône à vélo par le dessus du barrage voûte. Sur ma droite, du côté de la retenue, je remarque des dizaines de ballons. J'imagine toutes les parties de foot stoppées pour cause de ballons perdus.
11: Mais il est où le ballon ?
7: Le précédent barrage est en Suisse, donc la retenue supérieure vient de la réserve des Têpes de Verbois que l'on a traversée lors de notre étape précédente. 23 km de retenue, presque un lac. J'imagine que des villages ont été inondés par la construction du barrage de Génicia, comme à Tigny. De l'autre côté, c'est vertigineux. Plus de 100 mètres de haut, on longe le bâtiment de la CNR, la Compagnie Nationale du Rhône, très présente sur Viarona.
0: Alors, cet épisode 3, du moins l'extrait que vous venez d'entendre, illustre bien ce qu'on vit en pédalant le long de Viarona. Un peu d'histoire, un peu de vie, un peu de nature. Et maintenant, la douce voix de Clou nous enveloppe et on part sur son vélo avec elle. Clou, vélo.

0: 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Je suis avec Jessica et bien sûr notre podcast La Tête au-dessus du guidon.
1: Le barrage de Génicia, c'est un site industriel complètement intégré dans le paysage. Pour l'anecdote, il a mis 10 ans à voir le jour. La construction a été freinée par la guerre, mais aujourd'hui, 11% de l'électricité produite sur le Rhône provient de Génicia. À son inauguration, on a appelé l'un de ces déversoirs immenses le Niagara français. C'est ce genre d'anecdote un peu rigolote qu'on parvient à trouver à chaque coup de pédale sur Via Rhôna. Mais c'est pas le tout. Après toute cette énergie, ce bruit et cette puissance, on reprend nos vélos électriques. Heureusement, pour arriver à Seyssel. Et là, je peux vous assurer qu'entre monts et vallées, on est heureuse qu'il le soit.
2: 11h55, frontière invisible.
3: L'écriture de cette phrase débute en Haute-Savoie et se termine dans l'Ain. J'adore.
2: 17h, quelque part sur le Rhône.
3: Me voilà en train de t'écrire depuis un bateau. Alors non, on n'a pas abandonné nos vélos, t'inquiète pas, le projet Via Rhôna tient toujours. Simplement, on peut faire une croisière avec l'office de tourisme, donc on en profite. Attention, hein, c'est pas n'importe quel bateau. On a embarqué dans un vieux bateau en bois à fond plat qui reprend les caractéristiques des grandes barques de l'époque qu'on appelait les Seyssellandes. La classe, non? Au gouvernail, aujourd'hui, Jacques et Lucie, nos précieux guides qui connaissent le coin comme leur poche. Parfois, Jacques coupe le moteur pour nous immerger dans l'ancien temps. Et oui, à l'époque, pas de moteur, les barques suivaient le courant. Alors à la décise, nouveau mot débloqué, merci Jacques, c'est-à-dire en descente, dans le sens du courant, ils mettaient 18 heures à aller jusqu'à Lyon pour porter leurs marchandises. Au retour, par contre, c'était beaucoup plus compliqué. Allez, je te laisse deviner. À ton avis, combien de temps ils mettaient pour monter? Le double? 36? Le triple? 54 heures? Ah non, non, non, non, non, rien de tout ça, ça se comptait pas en heures, mais en jours, t'imagines? Alors deux jours, 5, 10, non, non, non, 18 jours pour remonter le Rhône de Lyon jusqu'à Seyssel, 18. Il fallait imaginer le truc, hein, car les bateaux étaient tirés à l'aide des chevaux et des hommes qui les tractaient depuis les rives. C'était pas une vie facile, hein, à l'époque. Mais bon, fallait bien, car c'était le fonds de commerce du coin. Jacques m'a expliqué que les Seyssellans exportaient de la pierre blanche, du schiste, du bon gruyère de Suisse, le bon c'est moi qui me suis permise de le rajouter, et du vin à Lyon. Puis ils remontaient du sel jusqu'à Seyssel et continuaient en charrette jusqu'à Annecy ou Genève. Car au-delà d'ici, le Rhône s'enfonçait dans des gorges très étroites, tellement étroites que l'eau disparaissait par endroits complètement. D'où leur nom, les pertes du Rhône.
0: Un nouvel extrait de La Tête au-dessus du guidon, le podcast de Globule Radio qui vous fait voyager sur Via Rhôna. C'est une émission spéciale aujourd'hui à retrouver sur le 90.5 FM, mais aussi sur les antennes des radios associatives Auvergne-Rhône-Alpes, Aura FM. Alors bon, je m'avance peut-être un peu sur l'itinéraire par rapport à l'étape où on est avec vous là, chers auditeurs. Mais je trouve que cette portion a fait écho à de nombreuses étapes de cette route à vélo. Surtout la longue traversée de l'île du Beurre, le site naturel de Tupin et Sémont dans le département du Rhône, jusqu'à Tain-l'Hermitage dans la Drôme. Tout du long, on croise de nombreux ponts suspendus. Et en fait, c'est parce qu'on pédale sur les traces des mariniers. Bon, pour celles et ceux qui l'ignorent, comme moi avant de faire Via Rhôna, hein, j'avoue, les mariniers, c'était ces hommes du fleuve qui, avant les moteurs et la vapeur, tractaient les bateaux pour remonter le courant. Et comme l'a bien présenté Romane dans l'extrait de l'épisode 4 que l'on vient d'entendre, on appelait ça le halage.
1: Eh ouais, c'est un beau résumé ça. À l'époque, des chevaux et parfois une cinquantaine d'hommes tiraient les embarcations depuis la berge par un long câble fixé à la proue. Ils avançaient sur ce qu'on appelait le chemin de halage, justement. Et même si tu brûles quelques étapes de l'itinéraire en parlant de cette portion, Caro, tu mets en avant quelque chose de très vrai. Pédaler le long de Via Rhôna, c'est avoir accès à 2000 ans d'histoire en quelques coups de pédale. Mais pour le moment, pour celles et ceux qui nous écoutent, depuis le début de cette émission, nous ne sommes qu'à Seyssel.
0: Soit à 50 km de votre point de départ. Mais dès le lendemain, vous reprenez la route direction Chana, la petite Venise savoyarde, rien que ça. D'ailleurs, j'imagine que là encore, on peut parler d'un changement de décor radical, non?
1: Ah bah ouais, c'est le moins qu'on puisse dire. Hein. Sur cette portion, je me souviens que les indications pour suivre l'itinéraire Via Rhôna étaient quelquefois un peu floues. C'est quand même souvent un petit panneau vert à suivre, hein, l'histoire. Mais parfois, c'est une simple flèche tracée au sol. C'est un peu rigolo quand même. Mais ce qui m'a le plus marqué sur cette étape, c'est l'odeur de vache, des champs et surtout de l'ail des ours. Tout ça était très bucolique, en fait. On continue de longer l'eau, le paysage défile et on voit qu'en pédalant, on se rapproche du Bugey. Les premières vignes se dessinent. C'est doux, on ralentit, on prend le temps pour atterrir à Belley, un territoire encore bien différent de ce qu'on a traversé.
0: Territoire, je le note, particulièrement reconnu pour sa gastronomie d'ailleurs.
4: Plus que Jessica, elle a discuté avec la personne qui nous a vendu la bouteille et elle a recueilli des infos que je trouve assez chouettes. Tu savais, toi, que le Bugey et le vin, c'est une grande histoire d'amour qui remonte à très très très longtemps ? Apparemment, les premières traces retrouvées datent d'un temps où l'on parlait encore de la Gaule. Genre, Astérix et Obélix se mettaient peut-être des caisses avec du vin du Bugey. Tu te rends compte ? Non mais c'est ouf ! Hop hop hop, petit sanglier, petite potion magique et petit verre de roussette ? Oui, je sais, ils n'ont pas existé, mais laisse-moi rêver, car j'adore l'image. En tout cas, pour redevenir plus sérieuse, apparemment les premiers écrits qui prouvent l'existence de vignobles dans les abbayes datent d'à peu près 1000 ans. Et oui, quand on dit que le vin n'a pas d'âge. Autre chose qui est assez déconcertante, c'est qu'il y a encore pas si longtemps que ça, il y avait beaucoup plus de vignes dans le Bugey. Faut s'imaginer que milieu fin du 19e, les vignes représentaient pas moins de 7000 hectares du Bugey.
0: Dans l'épisode 6 de La tête au-dessus du guidon, on ressent réellement cette histoire d'amour millénaire entre un territoire et le vin. Et c'est fou parce que tout semble être relié à cette culture. Et je me permets de refaire un parallèle. Ça me fait beaucoup penser à une autre étape du parcours, celle entre Tournon-sur-Rhône et Valence. On avait été accueillis chez Fabrice pour la nuit à la Casa Marta. Et là aussi, on avait bien pris le temps de découvrir un territoire autrement, les gens autrement, à travers la gastronomie. Au menu, une crique ardéchoise. Alors pour celles et ceux qui ne savent pas, c'était une sorte de galette de pommes de terre ardéchoise. Un dessert à la châtaigne, bien entendu, et un peu de vin. Et finalement, c'est peut-être ça aussi la magie de Viarona, ces moments de partage, ces petites parenthèses qui donnent une autre saveur au voyage, en fait.
1: C'est vrai, on pédale, mais on ne fait pas que traverser des paysages, en fait, sur cet itinéraire. On traverse aussi des histoires.
0: Des histoires qui s'ancrent vraiment dans les lieux.
1: Et on ne va pas se le cacher, certains lieux marquent autrement, plus profondément.
0: Ouais. Il y a des étapes où le voyage prend vraiment une autre dimension.
1: C'est ce genre de portion de Viarona où le paysage laisse place à la mémoire, à une histoire plus lourde aussi. Et pour moi, vraiment, la maison d'Izieux reste l'une des étapes incontournables qui m'a vraiment marquée sur l'itinéraire.
5: Je passe le portail, les jambes rendues fébriles par la montée ou peut-être par la beauté de ce lieu si paradoxal. Je garde mon fidèle destrier auprès d'un monument où est inscrit « On ne renie pas son enfance ». C'est une citation de Dominique Blondeau qui se poursuit ainsi. On l'enfouit au fond de son cœur et l'ombre portée, l'ombre magique, devient un symbole. La Maison d'Izieux est un centre de ressources documentaires sur la Deuxième Guerre mondiale. Ici, on construit, on renseigne la mémoire pour ne pas oublier. C'est aussi un musée mémorial inauguré en 1994. 40 000 personnes chaque année visitent ces différents espaces, dont la moitié de scolaires. C'est un lieu très spécial, très chargé. C'est un lieu de tragédie, mais aussi et surtout un lieu de joie. Ici, ont été raflés 44 enfants. Mais avant l'horreur, ici on rit, jouait et espérait des enfants. La rafle a eu lieu 2 mois avant le débarquement. Face aux gerbes de fleurs devant l'entrée de la maison, je me recueille. Je dessine cette maison cossue au volet bleu clair à l'aquarelle. Et je pense à eux. La beauté du lieu tranche avec l'horreur. Tapis de pâquerettes, vue plongeante sur le Rhône, fontaine, soleil. Je me ressaisis lorsque je comprends que la maison d'Izieux n'est pas un lieu de deuil, mais un lieu de vie. Miron et Sabine Zlatin ont accueilli ici plus de 100 enfants, entre mai 43 et avril 44. Ils ont donc réussi à en sauver 60. C'est un lieu de contraste. Les enfants ont été heureux ici.
0: Un extrait de l'épisode 7 de La tête au-dessus du guidon, épisode très fort. J'imagine que ce lieu, c'est un lieu qui marque et qui reste, hein, Jess ?
1: Ouais, c'est vrai qu'après Izieux, on repart pas tout à fait de la même manière. J'étais profondément chamboulée et tellement émue par toutes les personnes qui travaillent, qui œuvrent au devoir de mémoire. Donc à la maison d'Izieux, j'avais rencontré Christelle Butti. Et vraiment, j'avais l'impression qu'elle me parlait de tous ces enfants, en fait, qui ont été raflés et tués à la maison d'Izieux, qu'elle m'en parlait comme si c'était ses petits cousins, quoi, ses petits frères. C'était, C'était vraiment, vraiment puissant.
0: Ouais, ça devait être très fort.
1: Mais il faut tout de même repartir à ce moment-là pour poursuivre l'itinéraire via Rona. J'avais laissé Romane à Belay, dans la gastronomie de Belay. Donc voilà, il fallait repartir la retrouver et le voyage continue. Donc je crois que pédaler après ce stop m'a permis de transformer aussi l'émotion un petit peu. Bien sûr, je suis restée un petit peu fébrile longtemps, mais je sais qu'il faut aussi laisser de la place à autre chose maintenant.
0: Laisser la place à la suite du parcours, ouais, de l'itinéraire. Et justement, la prochaine étape, il me semble que c'est celle de Grosnay-la-Balme-les-Grottes, qui vous invite à faire le tour du village de Brangues pour profiter d'un superbe panorama. C'est ça, Jess ?
1: Ouais, c'est ça. Bah. Puis à Brangues, bah oui, c'était une étape vraiment sympa, toute cyclable, avec des super points de vue sur le Rhône et les massifs autour. On retrouve le plaisir simple de pédaler. C'est toujours hyper agréable, ouais, quoi, ouais. En fait, pédaler dans cette France agricole aussi. À Brangues, c'est assez agricole. On a d'ailleurs fait un petit passage aussi par le pont de Grolet.
0: Un énième pont suspendu, du coup.
1: Exactement, t'as tout compris. Ici, on parle d'un... Ouais, c'est un pont suspendu assez impressionnant, tout de même. Et on poursuit notre chemin afin de faire donc cet arrêt dans Brangues, où c'est le maire du village qui nous a accueillis à Brangues. Donc, c'était assez dingue. Il est venu nous chercher en vélo à un carrefour...
0: Improbable.
1: Au milieu des champs. Donc, c'était assez dingue. Et le village, il est assez incroyable parce qu'il est lié à Stendhal et à son célèbre roman Le Rouge et Noir. En fait, il s'est passé exactement l'histoire qui se passe dans le roman Le Rouge et Noir. C'est passé à Brangues.
0: Waouh, il faut le savoir. Hein.
1: Bah oui. Bah, il nous a tout expliqué, ils sont assez fiers. Non, c'est un village. C'est un tout petit village, mais c'est assez dingue comme endroit.
0: Puis vous poursuivez le long de la route de Grolet avec une petite portion de voie partagée, j'imagine moins agréable. On en a eu quelques-unes dans notre parcours, mais vraiment, c'est quand même bien rare à partir de Vienne, pour arriver à Morestel, où là encore, un stop un peu singulier vous attend.
1: Mais oui, tu parles de la maison d'Auguste Ravier, non ?
0: Gagné !
1: Eh oui ! Auguste Ravier, c'est ce peintre oublié qui reste pourtant l'un des précurseurs de l'impressionnisme.
0: Et oui, on va vraiment de découverte en découverte sur l'itinéraire via Rona.
1: Ah bah carrément, ça c'est une certitude. Arrivé à Morestel, on comprend tout de suite le travail de cet artiste. Il a peint essentiellement cette région et il a dit lui-même que c'est la nature qui se charge d'être belle. Ce qui est assez puissant d'ailleurs, c'est que les paysages qu'il peignait sont toujours là aujourd'hui. La lumière, les couleurs, le Rhône, il ne manque rien.
0: Mais encore une fois, le voyage vous rappelle, il faut remonter en selle, direction les grottes de la Balme.
1: Donc de Morestel à la Balme-les-Grottes, c'est 50 km de l'odeur des champs aux entrailles de la terre. On passe de la peinture, de la lumière, à l'intérieur de la terre. Les formes, les couleurs, les colonnes, les hauts plafonds et les petites entrailles.
0: Des grottes de la Balme.
1: Eh oui, je me souviens avoir vécu ça comme une plongée dans une autre forme de mémoire, finalement.
0: Une mémoire beaucoup plus ancienne encore, oui.
1: Oui, mais je pense qu'on peut réellement parler d'une immersion dans l'histoire, là. J'ai été marquée par cette magie, la magie d'un lieu habité depuis la préhistoire.
0: Et en ressortant, vous retrouvez la surface, vous reprenez encore une fois vos vélos moustaches d'ailleurs, mais vous vous accordez tout de même une pause.
1: Eh oui, à Crémieux. Une cité magnifique, avec des ruelles, ses pierres, son histoire. Je me répète, mais chaque étape a vraiment sa propre identité sur Via Rona. Là-bas, on pique-nique, on découvre les rues médiévales, on rencontre des habitantes.
0: Et petit à petit, vous commencez à vous rapprocher de Lyon.
1: Et oui, parce que tous les chemins mènent à la confluence de l'Ain et du Rhône, finalement. J'adore pédaler sur cet itinéraire. Vraiment, ça a été une expérience de fou. Mmh. Je me rappelle m'être dit que je pourrais encore parcourir des kilomètres et des kilomètres. La France que je découvre est si verte.
0: Et ça tombe bien, parce que le périple est loin d'être terminé. Mais arrive un moment un peu particulier dans ce voyage à vélo.
6: Alors aujourd'hui, j'ai une petite annonce à te faire. Je suis pas seule.
7: Salut toi !
6: Mais qui est donc cette nouvelle personne qui écrit sur tes jolies pages ? Eh bien, je te présente Caro, une amie. Ça t'embête pas d'ailleurs si je lui laisse quelques lignes pour se présenter ?
0: Ça me fait tout drôle de t'écrire. Romane m'a beaucoup parlé de toutes vos aventures et j'ai hâte de partager avec toi la suite.
6: Ah oui, parce que je t'ai pas dit, mais en fait, j'ai un truc à t'avouer, Carnet. C'est la dernière fois qu'on discute tous les deux. Mon aventure via Rona prendra fin à Lyon, officiellement, tout à l'heure. Je fais qu'une seule partie de l'itinéraire, en fait. Bah oui, pas obligé de faire les 800 km de la via Rona pour vivre l'expérience.
1: Et oui, le carnet change de selle. et je reprends l'aventure avec toi, Caro. Et j'ai une petite proposition d'ailleurs, Caro. Est-ce que ce serait pas le moment parfait pour se dégourdir les jambes et les oreilles dans cette émission ?
0: T'as pas tort, ouais. Avec une pensée toute particulière pour Romane, parce qu'on a beaucoup dansé sur cette musique ensemble. Et peut-être, bon, ça peut, j'avoue que ça peut paraître vraiment, vraiment cliché, mais elle colle finalement très bien à cette aventure via Rona. Voyage, voyage, désireless.
1: Yeah.
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3: Donc on est de retour sur Globule Radio et je suis toujours avec Caroline. Ça va, Caro?
4: Carrément. Et toi, ça va?
3: Bah au top. Hein. Je suis ravie de parler de cette aventure du podcast La tête au-dessus du guidon, d'en parler à toutes les radios de Aura FM. Et vous nous écoutez peut-être sur le 90.5 FM dans la vallée de Chamonix ou depuis notre site internet globule.chamonix.radio.
4: Ou encore depuis notre application mobile Globule Radio. Et exceptionnellement, comme tu l'as dit, nous sommes aussi sur les antennes des radios associatives Auvergne-Rhône-Alpes, la fédération qui permet l'organisation de ce programme spécial.
3: Et oui, je le rappelle, aujourd'hui c'est une émission un peu particulière, une émission qui s'appelle Aura des pâquerettes, puisqu'on revient sur notre aventure via Rhône avec Globule Radio.
4: Aventure qu'on a transformée en podcast pour que vous la partagiez avec nous. Déjà plus d'une vingtaine d'épisodes de La tête au-dessus du guidon sont disponibles sur globule.chamonix.radio et sur toutes les plateformes d'écoute.
3: Et un épisode inédit est à découvrir deux fois par mois, le jeudi.
4: Pour celles et ceux qui nous rejoignent à l'instant, bienvenue déjà. Mais surtout, je rappelle le concept de l'émission du jour, retracer notre voyage sur Via Rhône.
3: Entre nos ressentis, nos souvenirs et des extraits du podcast La tête au-dessus du guidon. Et juste avant cette pause musicale, on arrivait à un moment charnière du parcours. Romane s'arrête à Lyon.
4: Et moi, je reprends le relais pour la suite.
3: Mais avant de repartir, il y a quand même eu une étape importante. Lyon. Une pause de 2 épisodes. Le temps de découvrir la ville autrement. À vélo, toujours, bien entendu. Et c'est l'occasion de traverser des quartiers bien différents.
4: De Miribel-Jonage jusqu'aux pentes de la Croix-Rousse.
3: Avec toute cette histoire des canuts, ces ouvriers de la soie.
4: Les murs, le street art, les ruelles, tout raconte quelque chose dans la ville des Lumières.
3: Et puis, il y a aussi le quartier de Confluence.
4: Un endroit complètement transformé.
3: Où on voit comment la ville s'est réinventée autour du Rhône.
4: Mais une fois cette parenthèse lyonnaise refermée,
3: on remonte en selle.
4: Toutes les deux cette fois.
3: Direction le sud.
4: Prochaine étape,
3: Saint-Romain-en-Galles, Vienne à Sablon.
4: Et aujourd'hui, c'est le grand départ pour Vienne. Bon, avant que tu me poses la question, non, on ne va pas pédaler jusqu'en Autriche. Vienne en Isère.
5: Moi aussi, je me suis fait avoir.
4: Le nom fait voyager, hein? Et je peux t'assurer d'une chose, Carnet, t'es pas au bout de tes surprises.
6: Oh, regarde!
7: Waouh!
6: Oh, le truc de fou!
7: Mais un temple au plein milieu, là?
6: En plein milieu de la place, quoi.
7: Et bim!
4: Un bout de Rome, en plein cœur de Vienne. Si tu pouvais voir ces colonnes immenses, Carnet, ça t'en boucherait un coin.
6: Je me demande un temple de quoi c'est?
7: Il date de quand?
4: Je suis donc allée demander à la barmaid du café, justement. Et elle m'a confié que ce monument a été construit entre 20 et 10 avant JC, sous le règne d'Auguste. D'où le nom de l'édifice, du coup.
3: C'est un véritable musée à ciel ouvert. Mais c'est vraiment au petit matin que Vienne s'est révélée à nous. Tu te souviens, Caro?
4: Ouais.
3: On a traversé le Rhône et remonté 2000 ans d'histoire en quelques coups de pédale. Ouais, c'était bien. Par contre, l'arrivée à Vienne, c'était un petit peu sketchy quand même, hein, si tu peux t'en souvenir. En fait, pour vous expliquer, parce qu'on vous a dit qu'on vous parlerait quand même un petit peu de nos mésaventures, et pour l'instant, tout semble idyllique.
4: C'est vrai.
3: Et tout était très idyllique. Mais c'est vrai qu'avec des vélos électriques, donc Moustache nous fournit des vélos électriques, c'est déjà formidable, mais ces vélos sont lourds. On avait nos sacoches accrochées avec notre matériel d'enregistrement. Et là, donc, on descend du train à Vienne, ascenseur en panne. Et là, on regarde, alors on cherche, on se dit que forcément, on n'a pas compris un truc. Et
4: on
3: en fait,
4: allait voir de l'autre côté de la gare s'il n'y avait pas une autre sortie. Non.
3: Non. Donc là, on regarde, on lève les yeux, je nous revois en bas des marches d'escalier avec cette... je sais pas, il y avait une volée d'escalier.
4: Il y avait deux escaliers.
3: Il y avait deux volées, ouais.
4: Oh là là là là.
3: Donc voilà. Donc là, il a fallu porter nos vélos jusqu'en haut.
4: C'est ça. On s'est fait les biscottos à vélo, finalement. C'est assez original,
3: plutôt que les mollets. mais sinon, c'est vrai que Vienne, c'était un véritable musée à ciel ouvert, quoi. C'était vraiment chouette.
4: Grâce aux nombreuses années de recherche, on sait que les premiers niveaux d'occupation remontent à la seconde moitié du 1er siècle avant Jésus-Christ. Et que ce quartier n'a cessé d'évoluer jusqu'à la fin du 3e siècle après Jésus-Christ. C'est tout ce passé-là que je sens encore sous mes pieds quand je me promène dans cette ville. À chaque coin de rue, pouf, on tombe sur un morceau de ce passé. Et tomber, ce n'est pas qu'une expression, c'est le mot juste. Tout ce qu'on connaît aujourd'hui du site archéologique de Saint-Romain-en-Galles, eh bien, on est littéralement tombé dessus, par hasard. Tu sais comment, Carnet ? Grâce au projet de construction d'un nouveau lycée. Tu te rends compte ? Au début, l'établissement devait voir le jour rive gauche. Mais c'était un peu trop compliqué de construire quoi que ce soit là-bas. C'est beaucoup trop escarpé et les collines bloquent tout. Alors, on a décidé de l'installer sur la rive droite. Et c'est là que l'histoire a refait surface. À chaque coup de pelleteuse, pouf, un vestige important, comme ça. Les constructeurs ont dû reculer et déplacer le chantier plusieurs fois. Dès qu'ils creusaient, ils tombaient sur un morceau d'histoire. Pour la petite anecdote, c'est comme ça qu'est réapparue la maison du dieu océan. Tu sais, celle dont on voit encore les grandes colonnes blanches du haut du belvédère. Aujourd'hui, d'ici, on devine à peine le lycée, caché derrière un rideau d'arbres. Mais attention, il n'a pas été implanté n'importe où non plus. 4 mètres plus bas, sous ses fondations, se cache une domus de 5000 mètres carrés. Une domus carnée, c'était la demeure des familles romaines aisées. De vastes pièces, des sols de mosaïque, des bassins, des bains privés, des lieux de réception, un vrai luxe antique. Et encore Carnet, ce n'est qu'une parmi tant d'autres. Des domus, ici, il y en a plusieurs sous nos pieds. La plus petite, 500 mètres carrés quand même, c'est celle des 5 mosaïques. Et chaque été, le musée y remet les mosaïques originales pour que les visiteurs, comme toi et moi, puissent admirer leurs pavements colorés et plonger dans l'ambiance d'une maison romaine. Je trouve ça hallucinant. C'est hallucinant quand même d'imaginer que tout ça dormait à quelques mètres sous nos pieds depuis 2000 ans. Un peu bouche bée, je reste un instant en haut, face aux vestiges. Le temps paraît comme suspendu, et les mots de l'archéologue résonnent dans ma tête.
0: Et on est dans un entretemps qui nous permet d'avoir des fenêtres sur le passé, puis peut-être sur l'avenir aussi, parce que quand on a un beau lieu comme ça, on se dit qu'il y a encore des choses à construire et inventer.
4: Des choses à inventer, eh bien, ça tombe bien, Carnet. Parce que le voyage est loin d'être terminé.
3: Ce voyage, donc notre aventure via Rona, ne touche pas encore à sa fin, loin de là. De Vienne, nous avons ensuite pédalé jusqu'à l'île du Beurre, on en a déjà parlé un petit peu tout à l'heure, en passant par l'île de la Chèvre, avec une quête un peu personnelle en tête, observer l'animal emblématique du secteur, le castor.
4: Ah oui, le castor, ça, bon... Spoiler alerte, on l'a pas trouvé en plus.
3: Si, moi je l'ai vu à la fin.
4: C'est vrai que tu l'as vu à la fin, mais pas sur ce parti.
3: Mais pas sur ce
4: parti. Mais c'est vrai que cette carte, oui, c'est une quête personnelle que tu as achevée finalement.
3: Et
4: autant
3: oui.
4: Pour moi.
3: Ouais.
4: Mais après avoir traversé moult et moult ponts suspendus,
3: découvert des lieux inattendus comme ce musée caché dans une ancienne chapelle,
4: rencontré des cyclistes passionnés, amoureux de leur territoire et riches en anecdotes.
8: Ils ont mis quoi, vous avez dit ? Pardon, excusez-moi, j'écoute.
9: Il y a des corps momifiés.
10: Il y a des corps momifiés
8: oui.
10: dans ce truc-là.
8: Ah bon ?
11: Oui. Ouais.
8: C'est vrai ?
11: Ouais.
8: Mais dans les murs ou tu les vois ?
10: Mais non, mais c'est... Mais je sais pas, quand on visite le musée, à un moment, on voit dans le corps, alors c'est peut-être ça, on est en haut, là, on voit, il y a tout un tas de corps qui sont droits, en fait, debout, mais très serrés, et ils ne savent pas s'ils les ont mis là à cause d'une pandémie. Comme ça que c'est pas
8: wow. Vous l'avez déjà visité?
10: Ouais.
8: Mais ça doit être trop bizarre.
12: Qu'est-ce qui est venu ça?

0: frontière.
1: Un peu comme une pause sensorielle au milieu du voyage, ouais.
0: Ouais, complètement. On passe de l'effort physique à quelque chose de très... contemplatif. Déjà, il y a cette odeur de chocolat dès l'entrée. Et puis, tout est pensé pour éveiller les sens.
1: Et on n'est pas juste dans la dégustation. On en apprend vraiment sur l'histoire du cacao. On découvre les origines, les routes commerciales, les transformations et surtout les différentes étapes de fabrication. J'ai un souvenir très précis du moment où on voit le chocolat être travaillé en direct.
0: L'enrobage ! Oui, c'est fascinant. Tu regardes les gestes, les textures et t'as presque l'impression de goûter avec les yeux avant même de passer à la dégustation.
1: Et à cette surprise, les fameuses couleurs du chocolat.
0: Oui, noir, lait, blanc et le blanc dulcé. Celui-là, il intrigue tout le monde.
1: C'est vrai que ça passe un peu, ça casse un peu les repères et ça correspond bien à l'esprit du lieu. Apprendre, mais aussi être surprise en fait.
0: Exactement. Et dans un voyage comme Viarona, ça fait du bien aussi ces moments-là. Des pauses où on ralentit autrement, où on explore avec les sens plutôt qu'avec les jambes.
1: Une autre manière de voyager finalement.
2: J'ai dû rester plantée là au moins 5 bonnes minutes, sans bouger, juste à regarder le chocolat couler. Et une fois sortie de cette tranche chocolatée, on arrive dans le carré des sens. Ici, on développe absolument tout. La vue, le toucher, l'odorat, l'ouïe et le goût. Tu peux même t'asseoir dans des bulles sonores. Il y a des sortes d'œufs de Pâques géants pour écouter les sons du chocolat et de la pâtisserie. Le fouet qui bat la mousse au chocolat. La cabosse qui tombe de l'arbre. Tous ces petits bruits qui donnent faim rien qu'en les entendant. Mais surtout, tu commences la dégustation.
3: Et ça, j'avoue, c'est un peu ma partie préférée quand même.
2: Avec deux chocolats au lait, histoire de comparer les saveurs, quoi. Partout, des machines. Ça tourne, ça broie, ça malaxe. On est vraiment au cœur de la fabrication. Et juste à côté, tu peux même voir une petite démonstration d'enrobage. Une mini-ligne qui reprend exactement le principe des grandes lignes de la chocolaterie, juste à côté. Les bonbons passent sous un rideau de chocolat et pouf! Un bonbon au chocolat à la praline. Je ne le savais pas, Carnet, mais à deux pas de la cité du chocolat, il y a l'école du grand chocolat. C'est là que les professionnels, les curieux et les passionnés viennent se former comme des apprentis maîtres chocolatiers.
4: 17h, à la sortie sur le parking à vélo.
1: Ah, Carnet, j'aurais pu rester ici des heures. Notre périple sur Viarona se poursuit jusqu'à Pierrelatte.
0: Et on l'espère prochainement jusqu'à la Méditerranée. Et oui, l'aventure ne semble faire que commencer. Après ces 30 premiers épisodes, l'équipe souhaite désormais poursuivre vers la mer. Peut-être une surprise pour vos oreilles à Avignon, Beaucaire, Saint-Gilles, Aigues-Mortes, Arles, Port-Saint-Louis ou encore Sète.
1: J'espère que cette émission vous aura donné envie d'écouter tous les épisodes de La tête au-dessus du guidon. Notre approche est sensible. Elle donne à entendre le frottement des pneus sur le gravier, les oiseaux des réserves naturelles, les voix des guides, d'habitantes, d'historiennes ou de passionnés du patrimoine local.
0: Et le vent sur les berges du Rhône aussi. Le Rhône n'est pas seulement un fleuve, hein, c'est une colonne vertébrale culturelle, économique et écologique qui relie les territoires. Il est au cœur de notre projet et est rapidement devenu un espace narratif et un vecteur d'imaginaire.
1: C'est vrai que le Rhône, c'est aussi un personnage dans ce podcast. C'est vraiment le lien entre les habitantes, le fleuve et les enjeux contemporains, entre la biodiversité, le climat, la culture ou même le développement durable finalement.
0: La tête au-dessus du guidon est finalement un podcast sur le voyage, mais surtout sur la manière d'habiter les territoires. Une invitation à ralentir, à écouter, à redécouvrir le Rhône autrement, à hauteur de vélo et surtout à hauteur d'oreille.
1: Merci à Aura FM, la Fédération des radios associatives Auvergne-Rhône-Alpes, de nous avoir permis de partager ce voyage avec vous aujourd'hui.
0: Et d'avoir rendu possible cette émission spéciale.
1: Et si vous souhaitez prolonger l'aventure de la tête au-dessus du guidon avec nous,
0: restez à l'affût sur globule.chamonix.radio. Et on se quitte, bien sûr, à bicyclette avec Yves Montand.

nous étions quelques bons copains. Il y avait Fernand, il y avait Firmin, il y avait Francis et Sébastien. Et puis Paulette.

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0: 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À tout âge, l'art se partage. Une fois par mois, je vous présente un ou une artiste ainsi que l'une de ses œuvres. Et pour une découverte totale, prolongez votre écoute par la pratique grâce aux pistes d'exploration que je vous propose en fin d'émission. Expérimentation simple avec du petit matériel sur Radio BLV. L'art se partage à tout âge. Alors, petits et grands, ouvrez les oreilles et découvrons ensemble l'artiste du jour. Et pour une fois, je vous propose de rentrer dans le mystérieux, avec cette œuvre aux origines incertaines et au message ambigu qui laisse libre cours à l'interprétation personnelle. Cette œuvre est une tenture, c'est-à-dire un ensemble de pièces de tissu. On la surnomme la Joconde du Moyen-Âge. Pourtant, les 6 tapisseries qui forment l'œuvre intitulée « La Dame à la licorne » n'ont pas toujours été l'icône que l'on connaît aujourd'hui. En effet, sa renommée est récente et la première trace écrite qui évoque la tenture provient de George Sand, qui découvre l'œuvre en 1834 lors d'un séjour en Creuse dans le château de Boussac. Elle parle d'un véritable émerveillement. Émerveillement que Prosper Mérimée partage quelques années plus tard lorsqu'en 1841, dans ses fonctions d'inspecteur des monuments historiques, il visite le château. L'ensemble des œuvres est acquis par l'État français en 1883 et conservé au musée de Cluny depuis. Dans les années 1950, le public et nombre d'artistes sont fascinés par la Dame à la licorne, au point d'en faire une icône de la fin du Moyen-Âge. Il règne encore du mystère autour du commanditaire de cette tenture, mais les armoiries présentes sur l'œuvre laissent penser qu'il s'agit de la famille Leviste. Originaire de Lyon, mais établie à Paris, cette famille noble est proche de la royauté. Les habits de la dame représentés font référence à la mode vestimentaire de la fin du XVe. Les experts s'accordent donc à dire que ces tapisseries ont été créées aux alentours de 1500 par ou pour un membre de la famille Leviste dans l'intention de servir de décor à un hôtel particulier parisien. Les motifs des animaux et des femmes sont probablement le fruit du peintre Jean d'Ypres, enlumineur de la reine Anne de Bretagne. Certains avancent que ces tapisseries ont été offertes en cadeau pour un mariage. La dame n'étant pas le portrait de la mariée, mais plutôt la figure féminine idéale de la fin du Moyen-Âge. La grande qualité du tissage peut laisser penser à une fabrication dans des ateliers à Aubusson, mais sa provenance exacte reste un mystère. Il faut bien comprendre qu'à la fin du Moyen-Âge, les pièces de vie des demeures de ville ou de campagne des riches familles sont ornées de tapisseries. Elles tiennent lieu de décor et leur taille, couleur, sujet et finesse de tissage et préciosité des matériaux sont autant de manifestations de la richesse et de la puissance d'une famille. La tapisserie est florissante à cette époque. C'est une jeune industrie née au milieu du XIVe siècle. Généralement, les familles riches passent commande d'un motif précis. Aussi, elles font faire à un peintre un dessin en petite dimension qui est ensuite reproduit aux dimensions exactes de la pièce à tisser. Cet agrandissement est alors appelé le carton et il sert de modèle pour les lissiers. Un lissier est une personne qui exécute le tissage. Les thèmes très répandus sont ceux des voyages, des épopées héroïques familiales, de la vie quotidienne ou encore des allégories. Arrêtons-nous juste un instant sur l'allégorie. Une allégorie consiste à représenter une idée, une notion abstraite, par une figure humaine ou animale. À la fin du Moyen-Âge, l'allégorie est très en vogue dans les milieux aisés et correspond à leur goût du jeu, du mystère et des rébus. Il faut bien comprendre que la tenture « La Dame à la licorne » a été créée dans ce contexte riche et intellectuel, et les tapisseries représentent chacune une allégorie des 5 sens. Comme le titre de l'œuvre l'indique, la licorne est un animal central. Évoquée dès l'Antiquité, au XIIe siècle, dans des ouvrages dits de moralité, la licorne a un double sens. Animal à la fois farouche, sauvage et dangereux, il représente aussi la pureté et la virginité. La corne de la licorne n'est probablement pas non plus sans lien avec la symbolique du sexe masculin. Dans la légende de la licorne, les sens sont importants. En effet, la licorne est attirée par la beauté et l'odeur des jeunes filles pures, comprendre le mot pur dans le sens de jeune fille vierge. La jeune fille est donc l'appât qui permet de capturer la licorne. Peut-être y a-t-il aussi un lien au Moyen-Âge, car la licorne peut aussi être apparentée à un symbole du Christ, car comme lui, la licorne accepte sa mort après avoir été attrapée. Du côté des œuvres maintenant. Présentée au musée de Cluny, la lecture des 6 tapisseries est hiérarchisée selon la représentation des sens du Moyen-Âge, c'est-à-dire du sens le plus matériel au plus spirituel. Si le sujet est propre à chaque tapisserie, on retrouve des éléments communs. Sur chacune des pièces, au centre, se trouve une sorte d'île formée par un ovale bleu parsemé de fleurs. Sur cette île se tient la dame, fine, blonde, aux gestes et visages harmonieux. Elle est de face ou de trois quarts, et sa robe ainsi que ses bijoux précieux changent d'un panneau à l'autre. Elle est toujours entourée d'un lion à sa droite et d'une licorne blanche à sa gauche, les deux animaux étant en miroir. Sur 4 panneaux est aussi présente une femme plus petite, que l'on nomme souvent la suivante. Sur le fond rouge de la tenture, on recense pas moins de 84 espèces végétales et 19 espèces animales. La première pièce est celle du toucher. La dame tient dans sa main droite la bannière avec les armoiries de la famille Leviste et à sa gauche caresse la corne de la licorne. Dans la seconde pièce, celle du goût, elle saisit une friandise dans une coupe que lui présente la suivante et l'offre au perroquet posé sur sa main. Sur la tapisserie de l'odorat, la dame tresse une couronne avec des fleurs d'œillet qui proviennent du plateau que lui propose la suivante. Pour Louis, la dame joue d'un orgue portatif. Et enfin, dans la tapisserie que l'on relie à la vue, la dame est assise et présente à la licorne un miroir dans lequel l'animal se mire. La tapisserie que l'on peut considérer comme une pièce maîtresse est la dernière, celle communément appelée « mon seul désir ». Mais alors que représente-t-elle ? Au centre, en fond, une tente bleue aux flammes d'or dont le lion et la licorne tiennent chacun un pan, entr'ouvrant ainsi l'abri en son milieu. Sur la tente, on peut lire l'inscription « Mon seul désir ». Devant la tente, la dame semble remettre un collier dans le coffret à bijoux tenu par la suivante. Cette 6e pièce est énigmatique. L'inscription « Mon seul désir » fait peut-être référence à un 6e sens, celui le plus élevé de tous, le sens du cœur, de l'âme. Ou alors le mot « désir » fait référence à une interprétation charnelle. Beaucoup lisent une portée morale, voire religieuse. Dans la dernière pièce, la dame replace les bijoux dans le coffre, évoquant ainsi la pureté de son âme. Libérée de toute matérialité et vanité, son seul désir est spirituel. Elle peut alors se retirer dans la tente aux couleurs célestes situées derrière elle. Si l'interprétation de cette dernière tapisserie tient du symbolique, on peut analyser la tenture à travers les symboles dont elle regorge. Les animaux tout d'abord. La licorne, que l'on connaît comme animal sauvage, est ici représentée calme et docile. Le lion est lui sans doute une évocation masculine. Parmi les autres animaux, on peut mentionner des animaux plutôt exotiques, comme le singe ou encore la panthère, et d'autres plutôt domestiques, chiens, chats, lapins, ou vivant à la ferme ou dans la forêt, comme le renard par exemple. Avec les arbres et les fleurs représentées, certaines symboliques se dégagent. La longévité pour le chêne, l'immortalité pour le hou, la pureté pour le lys, ou encore la fidélité pour l'œillet. On ouvre les tiroirs et on laisse place à l'imagination. Voici une liste non exhaustive des supports, matériaux et outils dont vous pouvez vous emparer. Cette fois-ci, je vous propose de vous munir d'un support papier ou carton. Prenez soin, comme toujours, de réfléchir à sa signification, son format, sa couleur, son épaisseur, son grain, sa rigidité. Pour celles et ceux qui aiment manier les aiguilles, un tissu peut aussi être un support de choix. Dans les matériaux que vous pouvez utiliser, ouvrez vos tiroirs et sortez fils, laines et bouts de tissu, la peinture dont vous disposez avec vous, les craies grasses que vous avez ou encore le fusain ou tout autre crayon que vous appréciez. Pour expérimenter avec les enfants, récupérez des journaux, des affiches, des flyers, des magazines. Et parmi les outils, des aiguilles, des pinceaux, de la colle, du scotch ou encore du vernis seront vos alliés. Enfin, pensez à votre geste. Cousez, tricotez, découpez, étalez, collez, dessinez, enduisez, tracez, esquissez, représentez, enfin bref, tentez. Maintenant, c'est à vous. Quoi de mieux que la production artistique pour travailler autour des sens ? C'est l'occasion de réfléchir à vos sens et à ce qu'ils signifient pour vous dans la production artistique, par exemple. Quels sont les sens qui sont en action ou en alerte lorsque vous expérimentez ? Y a-t-il un sens que vous avez plus développé qu'un autre ? Et si oui, comment le représenteriez-vous ? Votre production peut être figurative ou au contraire abstraite et faire appel au sens du spectateur pour en découvrir la signification. Ne vous restreignez pas au sens de la vue et osez apporter de la texture, pourquoi pas du son ou du parfum, à votre production. Si vous voulez partager ce moment créatif avec les enfants, munissez-vous de journaux et de magazines que les enfants peuvent découper à leur guise. Ensuite, invitez-les à créer une composition en collant ces images afin d'évoquer un sens, par exemple une fleur pour le sens de l'odorat, ou même d'évoquer une idée, par exemple un oiseau qui peut signifier la liberté. Amusez-vous à faire naître de même des échanges et des débats autour de vos compositions. Avec les plus grands, vous pouvez travailler sur l'allégorie et les doubles sens. Amenez les enfants à définir par exemple qu'est-ce qu'une allégorie et comment, selon eux, représenter telle ou telle idée à travers une figure humaine ou animale. Bien garder en tête par contre que pour qu'une allégorie soit comprise, il est peut-être nécessaire de la placer dans un décor particulier et avec des éléments qui donnent des indications précises sur son interprétation. Pour les amoureux de la photo, vous pouvez bien évidemment explorer aussi les pistes proposées en travaillant par exemple sur le décalage entre l'image et sa signification. Adoptez différents points de vue, divers formats ou encore couleurs pour faire appel aux cinq sens. Mot d'ordre, expérimentez, jouez, créez. Et si vous avez envie de partager vos réalisations, n'hésitez pas à taguer le Facebook ou l'Instagram de Radio BLV. Belle réalisation! Et à bientôt pour un nouvel épisode de L'Art en Partage. 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

Dobledien, chers auditeurs, si on parlait de la Russie qui ne se résume pas à Poutine, Dostoïevski, pardon d'accoler ces deux noms, Solzhenitsyn, Anna Politkovskaya ou les cœurs de l'armée rouge, ni à la Nathalie du café Pushkin évoquant sobrement la révolution d'octobre. La Russie qui ne se résume pas non plus à une menace contre l'Occident ou un rempart contre les États-Unis selon les journaux que l'on lit, bien entendu. Mais ça va mieux en le disant. Aujourd'hui, back in USSR. On part en Union soviétique, pas celle des défilés, des statues géantes ou des satellites dans le ciel. Non, on part dans les tranchées, dans la boue, dans le froid et surtout dans les silences. Et dans ce silence, on capte une voix, ou plutôt des voix, toutes féminines, des voix qui racontent la guerre, celle des femmes. Aujourd'hui, on parle de « La guerre n'a pas un visage de femme » de Svetlana Alexievitch. Prix Nobel, pas du peace and love, ça pas du tout. De littérature, et pour cause, ce livre, c'est de la dynamite, c'est un cœur de femmes soviétiques qui ont combattu pendant la Seconde Guerre mondiale. Au front, sniper, médecin, mécanicienne de char, opératrice radio, sapeuse, infirmière sous les bombes, elles étaient là. Elles ont tenu les lignes, ramassé les corps, vécu la guerre au ras du sol. Mais voilà, après la guerre, silence. On les a remerciés poliment. On leur a dit « Maintenant, sois femme, sois belle, tais-toi ». Parce qu'une femme qui revient avec du sang sous les ongles, des éclats dans la mémoire et des morts dans les bras, c'est pas très glamour pour la reconstruction nationale. Et l'autrice, Svetlana Alexievitch, elle a fait ce que personne n'a osé, elle a écouté. Des centaines de femmes pendant des années. Et ce qu'elles disent, c'est cru, c'est fragile, violent, humain. Dans « La guerre n'a pas un visage de femme », elle raconte qu'elle partait à 17 ans avec une jupe et des nattes. Et qu'un mois plus tard, elle coupait des membres à la hache. Qu'elle n'avait pas de serviettes hygiéniques, pas de sous-vêtements, mais qu'elle devait tenir tête à l'armée allemande. Et à leurs propres camarades, parfois plus obsédés par leurs jambes que par la ligne de front. Elle raconte qu'elles ont tué, qu'elles ont aimé, qu'elles ont été fortes, et qu'après, on ne voulait plus d'elles fortes.

Et là, cher auditeur, auditrice, tu te dis peut-être « Ah oui, mais bon, la guerre, c'est la guerre. Ce n'est pas genré, hein. Les balles ne font pas de distinction. » Et tu as raison. Les balles ne font pas de distinction. Mais les livres, si. Et pendant des siècles, la guerre, on l'a racontée à travers les yeux des hommes. Des médailles, des tactiques, des pertes, des victoires. Et là, avec ce bouquin, tu découvres que c'est autre chose. La guerre vue par les femmes, c'est la guerre vue depuis la peau des femmes, depuis leurs entrailles, depuis leurs amours, leurs peurs, le soin, la honte, la puanteur et parfois le rire. Ce rire absurde, celui qui vous empêche de devenir folle ou fou. Alexievitch, dans La guerre n'a pas un visage de femme, ne romance pas, elle transcrit. Et cette transcription, c'est ni plus ni moins qu'un chef-d'œuvre littéraire. Là, ce qu'on entend, ce n'est pas l'histoire de la guerre. C'est l'histoire d'un arrachement à soi, au genre, à l'humanité parfois. Et aussi l'avènement de cette force discrète qu'on n'enseigne nulle part. Celle de tenir, de rester humaine, quand tout pousse à devenir pierre. Parce que dans « La guerre n'a pas un visage de femme » de Svetlana Alexievitch, la guerre devient un tissu humain, un manteau qu'on ne peut plus enlever, un souvenir qui colle à la peau. Et là, sans jamais dire le mot, on comprend que ce livre nous pose une sacrée question. Une interrogation posée en filigrane, comme un fil de fer sous la neige. Et si on avait laissé les femmes raconter l'histoire depuis le début, est-ce qu'on en serait là ? Écoute plutôt, sur quoi tu peux tomber au fil des 416 pages de « La guerre n'a pas un visage de femme », page 146. Nous venions de reprendre un village. Nous cherchions un endroit pour faire provision d'eau. Nous entrons dans une cour où s'élève un chadouf. Il y a là un puits en bois sculpté. Le maître des lieux gît sur le sol, le corps criblé de balles. Un chien semble monter la garde à côté, le chien nous voit, commence à geindre. Nous avons mis un moment à comprendre qu'en fait, il nous appelait. Il nous a conduites vers l'entrée de la chaumière. Nous l'avons suivi. Sur le sol était étendue la femme de l'homme et trois petits-enfants. Le chien s'assoit près d'eux et se met à pleurer vraiment, comme un être humain. Un grand chien, j'ai pensé pour la première fois. Pourquoi les hommes n'ont-ils jamais honte devant les animaux ?

La guerre n'a pas un visage de femme, dit le titre. Mais ce n'est pas vrai. La guerre en a des milliers. Et souvent, ce sont bien des visages de femmes qu'on n'a jamais montrés, qu'on n'a pas écoutés, parce qu'ils ne rentraient pas dans l'uniforme, ni dans l'imaginaire. Alors ce livre, ce n'est pas seulement un hommage, c'est un acte de justice littéraire, un miroir tendu à nos angles morts. Et rappelle-toi, tant qu'on n'écoute pas toutes les voix, on ne raconte qu'un demi-mensonge. Allez, oublie Fox News, Russia Today, BFM, CNews, Al-Alam, Channel 14 et autres dispensateurs d'infos aussi légères qu'un missile Tomahawk, Blue Sparrow ou Shahab. 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

0: Salut à tous, salut à toutes et bienvenue dans l'émission Plantes et épices, une passion sur Radio BLV. Aujourd'hui, je vous emmène à Tournon pour rencontrer une magicienne des plantes et je suis sûre, vous serez sous le charme de Fanny. Bonjour Fanny,
1: bonjour.
0: Peux-tu te présenter ?
1: Bonjour, merci beaucoup de m'accueillir ici.
0: De rien.
1: C'est un vrai honneur. Donc je m'appelle Fanny, comme tu l'as si bien dit. Je suis productrice de plantes aromatiques et médicinales à Tournon, comme tu l'as dit. Et donc je transforme toutes les plantes que je cultive et que je cueille, parce que je cueille aussi beaucoup de plantes sauvages, en diverses gourmandises et soins aux plantes médicinales. Voilà.
0: Je sens qu'on va se régaler avec toi. Alors, peux-tu nous expliquer un petit peu ton histoire ? Comment tu es arrivée à cultiver des plantes ? Est-ce que c'est ce que tu avais appris à l'école ? Ou si c'est une reconversion ?
1: Oui, alors c'est vrai que ça, c'est plutôt une reconversion. J'ai rencontré par hasard les plantes médicinales pendant mes études d'ingénieur agronome. Je voulais arrêter mes études donc, pendant un an pour voyager. Et il s'est trouvé que j'ai trouvé un stage par hasard sur les plantes médicinales en Amazonie. Donc c'est la première fois que j'ai côtoyé les plantes médicinales. Donc j'ai fait un catalogue de plantes médicinales avec les natifs d'Amazonie. Et puis je suis revenue et puis après j'ai fait mon métier d'ingénieur agronome, donc j'ai accompagné des agriculteurs dans leur métier et plus je les côtoyais, plus je trouvais ce métier honorable et ingrat en quelque sorte, puisque je trouve que ils nous nourrissent et je trouve que c'est pas super bien reconnu alors que c'est grâce à eux qu'on mange. Et donc finalement j'ai souhaité moi aussi devenir agricultrice et il y a eu plein de choses qui se sont d'opportunités qui se sont présentées. Et donc, j'ai pu me lancer là-dedans depuis 3 ans. Voilà.
0: Donc, depuis 3 ans, tu es installée à Tournon, comme on
1: oui.
0: l'a dit. Et est-ce que tu peux nous donner tes techniques de culture ? Est-ce que, combien de superficie tu as de terrain, des serres ? Est-ce que tu vas cueillir oui. Des fleurs et des plantes dans la nature ? Voilà, explique-nous un peu.
1: Oui, alors j'ai une toute petite parcelle. Alors j'ai une parcelle, j'ai deux parcelles de 2000 m², mais vraiment je ne cultive pas du tout sur l'entièreté des parcelles. Je cultive 7 plantes, donc c'est les 7 que je ne peux pas trouver, on va dire, sauvages. Donc c'est le romarin, la lavande, la mélisse, la menthe, voilà, qui sont traditionnelles, un peu, je dirais, obligatoires. Que je trouve pas sauvage. J'ai pas vraiment de technique de culture. J'ai choisi des plantes qui sont très résistantes à la sécheresse, donc les plantes méditerranéennes qui sont connues pour ça. J'arrose très peu et je ne fais rien. J'avoue qu'elles se débrouillent. En fait, je mets pas, je vais pas mettre d'amendement. Je désherbe à la main quand il y a besoin de désherber. Parce qu'il y a le romarin, par exemple, pas spécialement besoin d'être désherbé. Il est tellement plus grand que les mauvaises herbes que ça va. Donc je fais tout à la main et je laisse les plantes se débrouiller. Et ensuite, les plantes sauvages que je cueille, il y en a à peu près une 30aine. Et c'est autour de la parcelle. En fait, j'ai plutôt identifié quelles plantes il y avait autour de mes parcelles, quelles plantes j'avais à disposition. Et ensuite, j'en ai fait découler mes gammes de produits.
0: D'accord. Que tu transformes. Donc, tu as un laboratoire. Tu as. On reviendra là-dessus parce que j'ai vu plein de choses intéressantes sur ton site internet. Et moi, comme je suis curieuse, je voudrais savoir si tu emmènes les gens se balader et aussi... s'ils peuvent assister à tes ateliers de transformation.
1: Oui, tout à fait. Donc, une fois par mois, alors seulement entre mars et octobre, le week-end, on part toute une matinée se balader. Donc d'abord, on va faire des notions, on va voir des notions de botanique. On va parler famille, on va parler nombre de pétales, on va parler différentes choses. Et on va aussi parler des vertus des plantes qu'on voit, qu'on cueille, qu'on va sentir. Et puis ensuite, on va à l'intérieur. Et là, je vous apprends à confectionner une tisane, parce que c'est quand même tout un art, et à fabriquer un baume.
0: D'accord. Ouais. Alors, qu'est-ce qu'on trouve comme plante au-dessus de Tournon, par exemple ? Qu'est-ce que tu ramasses ?
1: C'est une très bonne question.
0: Il y a plein de choses, je suppose.
1: Oui, bah, c'est beaucoup des plantes un peu invasives qu'on va trouver un peu partout. Moi, je cueille les plantes sauvages dans la forêt ou dans les lisières de forêt. Donc, ça va être le sureau, la ronce. J'ai beaucoup de chance, j'ai de la camomille allemande sauvage. Sur les hauteurs de Tournon, donc ça c'est très chouette. Puis après j'adore c'est cueillir la pâquerette, le plantain, l'ortie, voilà. Donc c'est un peu des plantes qu'on trouve un peu partout, hein, mais qui ont tellement, sont tellement intéressantes que.
0: Alors moi je vais rebondir sur la camomille allemande. Qu'est-ce que c'est par rapport à la camomille romaine?
1: Alors oui, elles ne sont pas exactement pareilles. La camomille allemande, elle ressemble plus à une marguerite.
0: Je ne la connais pas.
1: Elle est plutôt haute, on va dire. Elle arrive au niveau des genoux, à peu près. Et, alors que la camomille romaine, elle a tendance à plutôt faire des pompons, des gros pompons blancs.
0: Oui. Et oui,
1: la
0: ça, camomille romaine, oui.
1: Oui, elle est plus difficile à cultiver. Alors que voilà, la camomille allemande, elle peut être sauvage. Et puis, elle aime les terres un peu plus... les terres un peu moins bonnes, je dirais. Voilà, oui. La camomille allemande, on l'appelle, son vrai nom c'est la matricaire en fait. C'est pas une camomille d'un point de vue botanique, c'est pas une camomille, alors que la camomille romaine est une camomille.
0: Et est-ce qu'elle a autant de vertus que la camomille romaine?
1: Eh ben, elle est la camomille allemande en fait. La matricaire, c'est la fameuse camomille qu'on boit le soir avant de se coucher.
0: Pour se calmer, pour dormir.
1: Pour se calmer, pour dormir, voilà. Et puis après, elle est aussi très bonne pour la peau, comme la camomille romaine. Donc elles ont quand même ces vertus calmantes qui sont proches.
0: D'accord. Bon, bah écoutez, on en saura plus sur les camomilles, les différentes camomilles. Mais il y en a d'autres, hein,
1: Il y en a beaucoup.
0: Oui, il y en a beaucoup. Et je rebondis aussi sur le plantain, parce que moi j'adore cette plante médicinale, elle a plein de vertus. Et j'ai envie d'y revenir dessus, parce que finalement, je parle beaucoup de l'ortie, mais le plantain, un petit peu moins, donc c'est l'occasion. Qu'est-ce que tu fais avec le plantain et quelles sont ses vertus?
1: Alors le plantain, j'adore cette plante, parce qu'elle est partout. On peut vraiment la trouver partout. Elle est hyper facile à identifier. Elle a 5 nervures parallèles sur ses feuilles. Et on peut très difficilement la confondre avec une plante, mettons, toxique. Voilà, elle fait partie des premières plantes qu'on peut apprendre quand on cherche à cueillir des plantes médicinales. Et elle est très riche en anti-inflammatoires. Donc, elle va agir sur la peau, par exemple, en huile, sur tout ce qui est démangeaison. Donc, toutes les piqûres, de manière générale, vous vous frottez du plantain sur une piqûre de moustique, vous êtes tranquille, la piqûre dégonfle, ça arrête de démanger définitivement. Et elle va aussi agir, du coup, sur les bronches, sur l'asthme, en tisane. Donc, c'est ce côté anti-inflammatoire qui agit. Donc, j'aime bien cette plante parce qu'elle a des vertus complètement différentes, en quelque sorte, où elle peut agir sur le rhume et sur les piqûres de moustiques et l'eczéma aussi.
0: L'eczéma, ça marche?
1: Ça va calmer la démangeaison. Ça ne va pas effacer l'eczéma parce que souvent, c'est une source encore différente. Mais par contre, ça calme la démangeaison et ça peut permettre d'être tranquille le temps de trouver un rendez-vous chez le dermato.
0: Oui, pour se soigner. Plus profondément peut-être.
1: Pour retrouver le temps de trouver la source, en fait, on peut au moins calmer la démangeaison avec le plantain.
0: Oui.
1: Et en plus, elle est très bien en tisane pour ça. Et elle est très facile d'accès, on peut vraiment la trouver partout, elle est facile à identifier, enfin, c'est pour ça que j'aime beaucoup. Et elle est très bonne, parce qu'elle a un super bon goût de champignons. Donc on peut faire des très bonnes salades.
0: Oui, moi je fais le pesto avec le plantain, bien sûr, de l'ail et du plantain. Simplement, je hache du plantain avec de l'ail, de l'huile d'olive, et mon pesto, il est fait. Je peux faire mes sauces de salade. Ça agrémente une viande, un poisson. C'est délicieux pour faire un petit clin d'œil à la cuisine. Voilà.
1: Mais même les fleurs en fait, du plantain, c'est, elles sont érigées assez hautes. Et quand elles ne sont pas encore ouvertes, elles ont leurs écailles toutes fermées. On peut les récolter et les manger à l'apéro. C'est très bon.
0: Oui, moi, je les fais en omelette personnellement.
1: Ah oui, oui.
0: Avec des petits oignons hachés, je fais revenir tout ça, je casse des œufs et c'est succulent. Et en plus, ça apporte plein de bienfaits aussi, ces boutons.
1: Oui.
0: Il n'y a pas que les feuilles.
1: Oui, tout à fait.
0: Alors, on a parlé du plantain, on a parlé de la camomille. Qu'est-ce que tu ramasses? Est-ce que la fameuse achillée est aussi enfin, pousse aussi dans les collines de Tournon.
1: Oui, oui, je ramasse l'aquilée. C'est vrai que je n'ai pas pensé, enfin, comme il y a une trentaine de plantes que je ramasse. Oui, oui, bien sûr, je la cueille. Elle cueille allègrement dans ma parcelle. Enfin, voilà, elle fait partie des adventices. Oui, elle est fantastique aussi, cette plante. Ben, moi, je l'utilise dans ma tisane pour les femmes, pour le cycle féminin, puisqu'elle elle permet de réduire les crampes utérines qui sont extrêmement douloureuses. Donc, c'est une vraie compagne.
0: Oui, oui.
1: Précieuse. Et puis, je l'utilise aussi comme cicatrisante, parce que c'est une excellente cicatrisante en huile.
0: Elle coupe le sang, je crois. Non.
1: C'est ça.
0: Quand on a une coupure, on peut mettre des cataplasmes d'aquilée en teinture mère, par exemple.
1: Oui,
0: ou
1: c'est
0: en...
1: ça, exactement. Bah, elle est plus utilisée. Enfin, je n'ai pas assez de connaissances là-dessus, s'il y en a des teintures mères ou pas. Mais en effet, oui, elle arrête le sang.
0: Oui, oui, sauf que on peut aussi la faire macérer dans de l'huile.
1: Oui, moi, hein,
0: tout simplement. En macérat, quoi.
1: Tout à fait. Ouais.
0: Voilà, bah c'est intéressant de revenir sur l'aquilée. En général, je la garde pour le mois des femmes, le mois de mars.
1: Bah oui.
0: Mais là, on fait un petit clin d'œil au mois de mars.
1: Elle est très bonne en pesto aussi. Moi, je fais des pestos d'aquilée, c'est très bon.
0: Alors, tu utilises les fleurs ou
1: les feuilles. Les feuilles
0: qui sont, on les reconnaît, elles sont bien frisées, bien dentelées, on ne peut pas les louper. Hein. Par rapport à la carotte qui ressemble.
1: Oui, elle est très, très découpée, c'est comme un sourcil.
0: Voilà,
1: en fait.
0: Voilà, ouais. C'est très, très joli. Ah ben, je ne connaissais pas. Comment tu l'utilises alors en pesto?
1: Ce que tu disais avec le plantain, je la hache et puis je la mets dans de l'huile et puis quand je veux que ce soit plus gourmand, je vais mettre du parmesan. Mais juste comme ça, elle est un peu épicée, trouve. C'est un peu relevé et j'aime bien.
0: D'accord, c'est une nouvelle recette que je mettrai sur ma table. Merci beaucoup.
1: Avec plaisir.
0: Et puis la fameuse aussi qu'on trouve partout sur les collines de Saint-Michel-sur-Savasse, là-bas, la Drôme du Nord. La petite fleur jaune...
1: L'immortelle,
0: voilà.
1: Oui, l'immortelle. Alors oui, j'ai appris... Donc moi, j'ai de l'immortelle de Corse, l'hélichryse italienne. C'est la même, l'hélichryse italienne, immortelle de Corse, c'est la même plante. Donc moi, j'en ai cultivé parce que je pensais que j'en avais besoin et je me suis dit, autant la cultiver. Et en fait, il n'y a pas longtemps, j'ai découvert que j'ai de la sauvage aussi. Alors, ce n'est pas la même botaniquement. C'est l'hélichryse toecas. Elle est plus costaud en odeur, mais par contre, elle a les mêmes vertus. Donc, j'aurais pu aussi aller la cueillir. Quoi,
0: bien sûr, bien sûr.
1: Sur les hauteurs de Tournon.
0: Ouais. Ça viendra peut-être un jour. Pour l'instant, tu la ramasses pas?
1: Si, je l'ai ramassée, pas cette année, l'année dernière. Parce que cette année, je ne l'ai pas vue fleurir. Mais l'année dernière, oui, j'en ai ramassé un peu, mais pas autant que les plantes cultivées.
0: D'accord.
1: Mais...
0: Et après, toi, tu ne fais pas la distillation encore, hein?
1: Je crois j'ai que commencé.
0: Tu as commencé.
1: Ouais, mais je bricole, voilà, j'apprends. Donc, j'ai fait une formation en janvier. J'ai fait une première distillation au mois de juin. De romarin, et puis j'ai fait thym et lavande aussi, mais c'est, voilà, j'ai bricolé, quoi, j'apprends, donc pour l'instant c'est...
0: Super, mais tu fais tellement d'autres choses que finalement la distillation, tu peux peut-être attendre quelques années avant de t'y pencher vraiment.
1: Hein, c'est passionnant, en fait.
0: On arrive à la partie, on va écouter ta musique de ton choix, et avant de voir tout ce que tu fabriques, tout ce que tu transformes, et là, alors, on va y passer la journée. Alors, qu'est-ce que tu nous as choisi comme chanson?
1: Alors, j'ai choisi la chanson Alicia de Émilie Simon. En fait, elle est extraite d'un album qui s'appelle Végétal. Émilie Simon, elle a consacré entièrement son album aux plantes. Et j'ai choisi Alicia. Bon, Émilie Simon, elle a un style un peu mystérieux, mais parce que c'est l'histoire d'une femme végétale, une femme qui est tellement proche des plantes qu'elle devient elle-même un peu une plante.
0: Voilà, mais c'est magique. Je vous l'avais bien dit, avec Fanny, on part... dans le monde de la magie. Bonne écoute, à tout à l'heure.

0: Alors, on revient avec notre magicienne des plantes sur Radio BLV et vous écoutez Plantes et épices, une passion. Alors, j'ai vu sur ton site internet que tu faisais de la transformation de toutes tes plantes. Alors, j'ai vu aussi que tu faisais des vinaigres. Et ça, ça m'intéresse parce que moi, les vinaigres, je suis une fan. J'en fais toutes sortes et j'aimerais bien voir comment les copines font aussi leur vinaigre. Alors, peux-tu me parler de ta fabrication de vinaigre ?
1: Alors, c'est assez simple. Mmh. J'achète le vinaigre déjà fait, il vient de la vallée de la Loire. Et ensuite, je fais infuser la plante séchée. Je préfère sécher, je sais pas pourquoi, il y a plus de goût en fait. Pendant 6 semaines, à l'abri de la lumière. En fait, j'applique le principe des alcoolatures où on fait infuser la plante 6 semaines à l'abri de la lumière. Je fais pareil pour les vinaigres. Voilà comment je procède. Et puis après, je filtre et voilà.
0: D'accord. Et qu'est-ce que tu mets comme plante? Tout à l'heure, on a parlé de la monarde.
1: Oui, c'est ça.
0: Je suis très curieuse de savoir comment tu utilises.
1: Du coup, au début, je proposais plusieurs vinaigres différents. Et le vinaigre de monarde, c'est celui qui se vendait le plus, qui s'est le plus démarqué parce que c'est vraiment excellent. La monarde, celle que j'ai, elle a vraiment un goût origan, un peu champignon. Épicé, enfin c'est vraiment très bon et du coup c'est mon best-seller des vinaigres c'est excellent pour les salades, ça se suffit à soi-même en fait, ça aromatise sans autre chose.
0: En plus c'est une fleur magnifique la monarde,
1: oui,
0: si vous connaissez pas je vous invite à regarder sur internet, c'est vraiment très très beau,
1: c'est un
0: coloris rouge flamboyant ou mauve, je viens d'apprendre qu'il y en avait des mauves aussi, c'est vraiment très joli. Et est-ce qu'il y a des vertus dans la monarde?
1: C'est une plante fascinante parce qu'elle est très riche en thymol comme le thym.
0: D'accord.
1: Et donc, comme le thym, elle va être excellente pour les rhumes, pour l'hiver. C'est pour ça que le vinaigre, il est intéressant à en mettre dans sa salade pour se soigner finalement. Elle fait tomber la fièvre aussi et elle actionne aussi la digestion. Donc, c'est vraiment une plante.
0: Moi, ça m'arrive de boire du vinaigre de cidre. Est-ce qu'on peut faire pareil avec tes vinaigres de monarde, par exemple, pour faire tomber la fièvre?
1: Moi, je le fais et je le dis à chaque fois à mes clients qu'ils peuvent boire une demi-cuillère à café, par exemple. Mais c'est vrai que c'est pas tout le monde qui y arrive, quoi. C'est un peu fort, mais c'est le top, bien sûr.
0: Oui.
1: Surtout que le vinaigre de cidre, c'est excellent pour l'estomac, ça reminéralise le corps.
0: Est-ce qu'on peut mélanger vinaigre de cidre avec les plantes?
1: Oui,
0: c'est possible aussi. C'est possible de faire macérer.
1: Moi, c'est du vinaigre de cidre que j'utilise.
0: Ah, c'est les vinaigres de cidre.
1: Oui, c'est du vinaigre de cidre que j'utilise. Et c'est. Pour moi, c'est le vinaigre le plus intéressant pour le corps humain.
0: D'accord. Donc, doublé avec les plantes, c'est super. Alors, c'est un remède miracle. J'essaierai pour la fièvre, c'est promis.
1: Avec plaisir.
0: Et tu utilises que cette plante pour le vinaigre ?
1: Oui, pour l'instant, oui. Je faisais du vinaigre de thym aussi, mais comme il se vendait un peu moins que le vinaigre de monarde, j'ai arrêté. Et là, je voudrais commencer du vinaigre d'estragon, parce que j'ai aussi pas mal d'estragon que pour l'instant je découvre, donc je n'ai pas encore manipulé. Mais je voudrais essayer pour voir aussi s'il y a un côté aromatique intéressant.
0: Alors moi, je le fais, mais je le fais avec un vinaigre de vin.
1: Ah, d'accord.
0: Et je fais macérer ma plante fraîche, par contre.
1: Ah oui.
0: Et ça a énormément de goût. C'est très puissant, l'estragon. Mais je ne sais pas si l'estragon a des vertus médicinales.
1: Ça dépend de... Oui, si l'estragon a plusieurs vertus médicinales, mais souvent ça dépend de quel estragon c'est. Mais c'est une plante médicinale.
0: Alors moi, c'est le plus parfumé. On dit l'estragon français, parce que l'estragon russe n'a pas de goût,
1: d'accord,
0: pas d'odeur.
1: Ah oui.
0: Il faut vraiment faire attention à ce que l'on achète en plant d'estragon, parce qu'il y en a un, vraiment, il est inintéressant.
1: Ah, je ne savais pas. Très intéressant.
0: Bon, c'est encore une petite parenthèse. Et puis, j'ai vu, et on a... On va peut-être le goûter à la fin, messieurs. Tu fabriques aussi des vins.
1: Oui.
0: Dont un vin de Noël. Alors, qu'est-ce que c'est? Qu'est-ce que tu y mets dedans?
1: Alors, les vins que je propose, j'ai un vin de sauge romarin, un vin de mélisse et donc un vin de Noël. Je fais en fait infuser la plante. Pour le vin de sauge romarin et le vin de Noël, je fais infuser la sauge et le romarin 2-3 minutes, tellement c'est fort.
0: Puissant.
1: Pour le vin de mélisse, c'est une semaine. Les plantes séchées aussi, toujours. Et après, je fais évaporer l'alcool. Donc, je fais après filtration, j'enlève les plantes. Je fais bouillir le vin pendant plusieurs heures pour faire évaporer l'alcool. En fait, ça fait un vin cuit. Mm-hmm. Et donc, je l'ai appelé vin de Noël parce que c'est comme un vin chaud. Après, je rajoute un petit peu de jus d'orange et de la cannelle. Et voilà, je le propose toujours à Noël. C'est un petit vin chaud qu'on peut emporter chez soi. On peut le boire froid. D'ailleurs, les autres vins de plantes sont excellents avec des glaçons, par exemple.
0: Mmh, l'été, oui, bien sûr. Mmh. Avec,
1: Donc, ça, c'est un vin, il reste un degré d'alcool à peu près, donc c'est très léger. C'est festif, voilà, c'est plutôt sympa.
0: On le sert à l'apéritif.
1: Oui,
0: plutôt,
1: voilà,
0: hein,
1: c'est
0: plus, ça. Hein.
1: Oui, c'est voilà. Un apéritif.
0: Ouais, c'est un apéro. Hein.
1: Oui, tout à fait. Et le vin de sauge romarin a des vertus digestives, apéritives. En gros, la sauge va stimuler l'estomac et le romarin stimule le foie. Et donc, on va mieux digérer, en gros, le repas qui arrive derrière.
0: D'accord, voilà. D'accord. Ben oui. Parce que la sauge a plein de vertus, on ne va pas revenir dessus, mais la sauge, on pourrait en parler des heures également. Hein. Et donc, alors, tu fais le vin de Noël, et puis, je m'excuse, quoi donc ?
1: Le vin de mélisse. Un vin de mélisse.
0: D'accord.
1: Donc là, c'est un vin blanc, par contre. Mmh. Donc oui, le vin de Noël et le vin de sauge romarin, ce sont des vins rouges. Et le vin de mélisse, je mets la mélisse dans du vin blanc. Parce que la mélisse, comme elle a un goût citronné, un peu agrume, elle va augmenter les notes agrumes du vin blanc, quoi. Et
0: d'accord.
1: Donc, ça fait un apéritif très frais. Voilà. C'est vraiment... en été, c'est super. Voilà. Avec les glaçons, ça fait un vin très léger, très doux et un peu sucré, comme c'est un vin cuit.
0: Et puis là aussi, on peut le réserver aux femmes, parce que la mélisse, c'est une plante de femme aussi.
1: Oui.
0: La pleine
1: oui.
0: Vertu féminine. Hein. Voilà.
1: Oui, oui. Après, c'est vrai que comme je fais bouillir le vin et que la mélisse est une plante très fragile, en général, j'ai tendance à dire que je ne sais pas si ce vin a des vertus. Parce
0: d'accord.
1: Que la mélisse, elle est quand même très fragile, donc c'est possible qu'il n'y ait plus que le goût.
0: Alors, à boire pour le plaisir, hein, voilà. Tout simplement. Voilà. Pour une fois, on oublie les vertus. Et qu'est-ce que tu fais donc d'autres je crois que tu fais des sirops aussi.
1: Oui.
0: Alors, est-ce que c'est des sirops gourmands ou est-ce que c'est des sirops médicinaux?
1: J'ai les deux. Du coup, je propose pour l'instant deux sirops gourmands, sirop de lavande et sirop de romarin. Donc, on va soit boire avec de l'eau, soit ajouter dans un dessert, sur un yaourt. Mmh. Voilà. Et j'ai deux sirops médicinaux, un sirop pour la toux, qui est donc au thym et au sureau. Et un sirop d'argousier.
0: Oui, l'argousier, l'arbre.
1: Mmh. Oui, voilà. qui est délicieux. C'est un goût d'abricot un peu acidulé. C'est vraiment très bon. Et donc, l'argousier, la baie d'argousier, qui est une baie très, très riche en minéraux, en vitamines, ça va être un sirop de cure qu'on peut prendre pour se rebooster. Quoi.
0: D'accord. Voilà. Pour rebooster les défenses immunitaires, par exemple?
1: Rebooster le corps de manière générale, oui, c'est plus...
0: C'est une tisane que tu proposes pour rebooster, oui.
1: Oui, voilà. Le sirop d'argousier, il va aider le corps à être plus fort, hein, parce qu'il va apporter des minéraux et puis beaucoup de vitamines, beaucoup de bêta-carotène aussi, mais pas spécifiquement les défenses immunitaires.
0: Donc, on va bronzer et se faire du bien. C'est super. Les plantes, il y a tout ce qu'il faut. donc, j'ai vu aussi que tu... travailler les baumes. Et moi, il y en a un qui m'a interpellée, c'est le bisou tendre ou tendre bisou, je ne sais plus comment
1: bisou
0: tu l'as
1: appelé. Magique.
0: Bisou magique. Bon, il n'y a que de la magie avec Fanny.
1: C'était
0: moi,
1: l'idée.
0: Je suis curieuse de savoir à quoi il sert.
1: Oui, alors bisou magique, je l'ai appelé comme ça par rapport aux enfants, parce qu'en fait, c'est un baume, il a 5 plantes. Donc le plantain, la lavande, l'hélichryse, l'immortelle, la pâquerette, la calendula, et voilà. Et donc en fait, c'est un cocktail qui va permettre d'avoir un baume dans son sac à main qu'on peut utiliser à n'importe quel bobo, quoi. Une brûlure, une écorchure, une piqûre de moustique.
0: D'accord.
1: Voilà.
0: Les coups, les bleus aussi
1: les mortels agissent très bien sur les bosses et les bleus. Donc
0: on le sait, hein.
1: Voilà, les bosses, les bleus, ou pour empêcher qu'une bosse ou qu'un bleu apparaisse. Voilà, c'est un baume un peu à tout faire pour tout ce qui est bobo et souvent utilisé par les enfants.
0: D'accord. Bon, c'est très bien. Et j'ai vu aussi que tu avais un baume à la consoude. Alors, à quoi sert-il celui-là?
1: Alors, la consoude, elle s'appelle comme ça parce qu'elle consolide. On l'utilisait jadis en cataplasme pour donc soigner les os et les tendons. C'est aussi une bonne cicatrisante, mais pas autant que l'aquilée, comme on l'a dit avant. Donc, ce baume à la consoude, aux racines de consoude, il va être très utile en cas de tendinite, d'entorse ou de fracture. Mais néanmoins, il est plus efficace sur les tendinites et les entorses.
0: Très bien.
1: Il aide le tendon à se réparer.
0: Donc, quand on a une tendinite, eh ben, on peut l'appliquer.
1: Oui. Oui, c'est vraiment une cure. Hein. Il faut l'appliquer tous les jours ou même deux fois
0: oui,
1: par
0: voilà,
1: jour.
0: Oui, faut pas.
1: Pendant au moins 3 semaines pour vraiment que le tendon puisse se refaire. Et...
0: Oui, tout comme l'argile, hein, par exemple.
1: Voilà, c'est un...
0: Si on le fait qu'une fois, ça ne marche pas. Hein. C'est bien évident. Qu'est-ce que tu as d'autre comme baume, par exemple ?
1: Bah, alors, comme tout le monde, voilà, j'ai des baumes à lèvres.
0: Oui.
1: Pouvoir proposer quelque chose quand on a les lèvres gercées. Et c'est le seul baume que, c'est les trois seuls baumes que je propose. Après, moi, je fais beaucoup d'huile de massage. Donc, j'ai des huiles voilà, au plantain pour l'eczéma, à la lavande, à la camomille et la calendula pour l'acné. Et puis, j'ai des huiles à l'immortel, bien sûr, pour l'âge.
0: pour les rides.
1: voilà.
0: L'immortel, bon, je ne reviens pas dessus. Je l'adore, cette plante. On l'a expliqué avec... Stéphanie. Donc, on ne va pas y revenir dessus, mais c'est vrai que c'est une plante exceptionnelle. Et tu proposes aussi toute une panoplie de tisanes.
1: Oui, tout à fait. Donc, j'ai une dizaine de tisanes pour répondre aux choses du quotidien, voilà, pour se calmer, pour être en pleine forme, pour se détoxifier, pour le cycle de la femme, voilà.
0: D'accord. Et des tisanes pour rebooster aussi les défenses immunitaires.
1: Et oui, donc du coup...
0: Alors, qu'est-ce que tu y mets dedans ?
1: Alors, celle-ci, pour l'immunité, c'est l'échinacée. Donc, moi, j'utilise... Normalement, l'échinacée, on utilise les racines. C'est là où les principes actifs sont les plus concentrés. Mais moi, j'ai du mal à arracher mes plantes. Donc, j'utilise les tiges et les fleurs. Il y a moins de principes actifs, mais il y en a quand même un peu. Et c'est la seule plante où ça a été prouvé scientifiquement qu'elle rebooste la production de globules blancs.
0: Très bien. À utiliser, alors sans modération, hein, parce qu'avec l'hiver qui arrive, il faut se rebooster. Hein. Voilà. Eh bien, on a fait le tour un petit peu de tous tes produits. Je voudrais savoir si tu as des clients fidèles, des clients qui reviennent. Enfin, comment tu fidélises ta clientèle ?
1: Ah, c'est une très bonne question. Oui, alors j'ai de plus en plus de clients qui reviennent, notamment dans les points de vente. Donc, je vends dans les magasins à Tournon et puis des magasins alentour. Ils viennent surtout sur mon site internet. En fait, je leur propose souvent des réductions en fait, à mes clients récurrents. Donc, ils peuvent comme ça commander sur mon site internet et puis bénéficier de réductions. Oui. J'envoie dans toute la France...
0: Donc, on peut commander en ligne alors tes produits, t'as un site qui est très bien fait d'ailleurs. Hein.
1: Merci.
0: On peut commander et tu fais parvenir tout ça par colis postaux. Voilà,
1: exactement.
0: Ça marche très très bien.
1: Oui.
0: Sinon, on peut te trouver aussi sur des foires, sur des marchés.
1: Oui.
0: Et moi, j'ai envie de parler du marché de Noël de Saint-Donat, puisque j'habite Saint-Donat, donc je vais un petit peu voilà, faire la parenthèse. Le marché de Noël à Saint-Donat, donc on va pouvoir t'y retrouver.
1: Oui, tout à fait.
0: Alors, quelles sont les dates ?
1: Alors, c'est le 30 novembre et le 1er décembre. Et donc, ce sera toute la journée, les deux jours, toute la journée, dans la rue principale de Saint-Donat.
0: Oui, la rue Paul-Bert.
1: Voilà, la rue Paul-Bert. Donc oui, j'y serai avec grand plaisir.
0: Bon, et puis il y a d'autres marchés de Noël, on ne va pas faire que Saint-Donat. Où est-ce qu'on peut te trouver ?
1: Je vais faire forcément le marché de Noël de Thun, de Tournon, de Saint-Jean-de-Muzol. Et puis voilà.
0: Bon, et alors, tes points de vente, alors, est-ce que tu peux nous en dire plus ? Par exemple, celui de Tournon.
1: Oui, parce voilà. À Tournon, j'ai 2 points de vente. Donc, je vends surtout mes cosmétiques à la Halle Tournonnaise Bio, qui est un magasin bio du centre-ville. Et puis à Distriferm, qui est un magasin de producteurs au bord du Rhône, à Tournon. On peut retrouver aussi mes produits au Halle de Crussol à Saint-Péret. Et puis sur les hauteurs de Tournon aussi dans d'autres villages, à Plat, à Saint-Barthélemy-le-Plain.
0: Où il y a des points de vente
1: dans les
0: épiceries.
1: C'est ça,
0: les
1: épiceries.
0: Super. Donc tes tisanes, forcément. Hein,
1: oui, il y a
0: Y a beaucoup de tisanes.
1: Oui, oui.
0: D'accord. Et tes vinaigres, tu as assez de production pour les mettre en magasin ou tu les gardes que pour tes marchés à toi ?
1: C'est une bonne question. Mes vinaigres, ils sont vendus uniquement à Tournon, aux deux magasins de Tournon.
0: D'accord. Eh bien, tout ça a été très, très intéressant. Je vous l'avais bien dit, hein, qu'on partirait dans la magie des plantes, donc c'est chose faite. Il est bientôt temps de nous séparer, malheureusement on pourrait en parler des heures, hein, des plantes, mais bon, tout a une fin. Donc pour ma part, je vous retrouve le mois prochain. Je remercie Fanny d'être venue comme invitée.
1: Merci.
0: Clément à la technique et à moi-même. Tiens, j'ai envie de me remercier. À très vite. Alors non, vous pouvez me retrouver sur Radio BLV en replay et sur ma page Facebook, Le Poulet au Chocolat ou Josiane Dess. À très bientôt.
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0: Bonsoir à toutes et à tous. 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
1: On est ensemble pendant 30 minutes avec des chroniques, des reportages et bien sûr de l'actualité. Et ça commence tout de suite. À la une, Jared Kushner en Égypte ce dimanche pour tenter de faire avancer le plan de paix de Donald Trump à Gaza. Le représentant américain a rencontré le président égyptien mais aussi des membres du Hamas. L'Iran accuse le Qatar de retarder l'enquête sur ses pilotes de chasse. Il y a plusieurs mois, la monarchie a abattu des avions iraniens et depuis, les relations sont très tendues entre les deux pays sur cette affaire. À la une également, après de nouveaux échanges de frappes meurtrières entre l'Ukraine et la Russie, Volodymyr Zelensky souhaite que les intercepteurs américains patriotes, capables d'arrêter les missiles de Moscou, soit produit directement sur le sol ukrainien. Et puis en France, le chanteur Patrick Bruel, mis en examen pour viol et agression sexuelle, a été aperçu dans les couloirs d'aéroports et d'hôtels à l'étranger. Le parquet de Nanterre a confirmé ce samedi que son contrôle judiciaire avait été assoupli. Mais avant ça, on part au centre aquatique olympique de Saint-Denis, dans le nord de Paris, au championnat d'Europe de natation. On retrouve Christophe Diremzian. Christophe, vous avez vu Léon Marchand décrocher à nouveau l'or sur 400 mètres nage libre cette fois.
3: Mais où s'arrêtera-t-il ce Léon Marchand absolument incroyable et incroyable qui a remporté cette finale du 400 mètres en 3 minutes 43 secondes et 14 centièmes devant le Hongrois Olivier Papaye qui accuse 1 seconde 32 de retard. C'est énorme sur ce 400 mètres Léon Marchand qui a survolé véritablement cette finale. Et quand on sait que le troisième Lucas Mertens, l'allemand, n'est autre que le champion olympique, le champion du monde et le recordman du monde de la spécialité, on se dit qu'il est absolument incroyable. À nouveau Léon Marchand qui remporte donc sa deuxième médaille d'or après le 200 mètres papillon sur une distance qu'il ne pratique que très peu durant la saison. Il avait un record personnel qui datait de décembre 2025 et qui a été raboté de plus d'une minute 20. Mais où s'arrêtera-t-il après cette victoire sur le 200 mètres papillon? Il ajoute une nouvelle corde à son arc. On ne savait pas aussi bon sur cette distance du 400 mètres. Mais on s'en doute un tout petit peu après cette excellente performance sur le 4 x 200 mètres nage libre qui avait posé les bases d'un temps extrêmement rapide sur 400 mètres. Ça s'est confirmé. Il a un petit peu caché son jeu. Mais voilà, c'est fait. Léon Marchand obtient sa deuxième médaille d'or. Et ce sera peut-être pas la dernière, il y aura tout à l'heure une dernière course pour le Français. Ce sera la toute dernière course de ces championnats d'Europe, le 4 x 100 mètres 4 nages masculin. L'occasion à nouveau certainement d'enflammer à nouveau le public du centre aquatique de Saint-Denis.
1: Un championnat d'Europe où vous étiez en direct pour RFI, Christophe Diremzian.
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1: En Égypte, c'est là que Jared Kushner a rencontré le président égyptien ce dimanche. Cela s'est passé à Al-Alamein et l'objectif de cette rencontre entre l'envoyé spécial du président américain Donald Trump pour le Proche-Orient et le dirigeant, c'était de discuter de l'application du cessez-le-feu à Gaza entre Israël et le Hamas au moment où Washington cherche à faire avancer le plan de paix déjà retoqué par l'État hébreu par le passé. Notre correspondant au Caire, Alexandre Bouchantier, revient sur cet entretien.
4: Il faut que toutes les parties respectent leurs engagements conformément à l'accord de Sharm el-Sheikh, ont convenu le président égyptien et l'envoyé américain. Un accord qui prévoit le désarmement du Hamas, le retrait israélien et la gestion de Gaza par une commission de technocrates palestiniens pour commencer la reconstruction du territoire dévasté par la guerre. Un accord qui bute toujours sur les modalités d'application. Désarmement ou déposition des armes par le Hamas, retrait préalable ou progressif de l'armée israélienne. Le chef des services de renseignement égyptien, le général Hassan Rachab, en charge du dossier Gaza, qui a participé à la rencontre Sisi-Kushner, s'était préalablement entretenu avec le chef du bureau politique du Hamas, Khalil el-Hayya. On indique en Égypte qu'une discrète rencontre entre des responsables américains et du Hamas est en préparation. Alexandre Bouchanti, Le Caire, RFI.
1: Et selon nos confrères de l'AFP, Jared Kouchner a bien rencontré des dirigeants du Hamas en Égypte. L'Égypte, qui, on le rappelle, fait office de médiateur dans le conflit israélo-palestinien depuis des années. Et à ce sujet, 8 pays musulmans ont pris la parole dans un communiqué pour condamner, je cite, le refus israélien de poursuivre le plan de Donald Trump pour Gaza. Parmi eux se trouvent l'Arabie Saoudite, l'Égypte, la Jordanie, le Pakistan, l'Indonésie, la Turquie ou encore le Qatar. Le Qatar impliqué dans le conflit toujours en cours entre l'Iran et les États-Unis. À ce sujet, une mystérieuse affaire de pilotes de chasse iraniens dont les avions ont été abattus par le Qatar il y a plusieurs mois sème la zizanie entre les deux pays. Ce samedi, la République islamique a accusé l'Émirat de détenir 3 pilotes iraniens. Les autorités qatariennes ont aussitôt démenti. Récit de Nicolas Falaise.
5: L'affaire débute au mois de mars, dans les premiers jours de la guerre lancée contre l'Iran par les États-Unis et Israël. À l'époque, Téhéran riposte immédiatement en visant ses voisins, les pays du Golfe. Le 2 mars, l'un de ces pays, le Qatar, annonce que son aviation a abattu 2 appareils de l'armée de l'air iranienne, un événement militaire totalement inédit dans la région. À ce moment, on ignore ce que sont devenus les pilotes iraniens. Le mois dernier, l'Iran dit avoir récupéré la dépouille d'un des militaires, sans donner de précision sur le sort des 3 autres. Puis ce samedi, Téhéran affirme que les 3 pilotes ont été capturés vivants par le Qatar. Téhéran donne les noms des 3 hommes et assure que le Qatar refuse tout contact avec ses prisonniers. Démenti et réaction très vive des autorités qatariennes qui dénoncent des déclarations trompeuses de l'Iran et qui assurent avoir mené des opérations de recherche des dépouilles des pilotes dont les avions ont été abattus. L'échange d'accusations se poursuit ce dimanche, l'Iran reprochant au Qatar de retarder l'enquête dans cette affaire.
1: Les précisions de Nicolas Falaise. La guerre en Ukraine également, qui se poursuit et qui monte en intensité ces dernières semaines. Au moins 16 personnes ont été tuées dans des échanges de frappe entre Kiev et Moscou ce dimanche. En Russie, une vague de centaines de drones ukrainiens a causé la mort de 11 personnes, ce qui a poussé le gouverneur de la région de Moscou à parler de l'une des attaques les plus massives de l'histoire récente. Le ministère russe de la Défense a indiqué quant à lui avoir abattu 822 drones dans tout le pays au cours de la nuit. Côté ukrainien, des frappes russes ont tué 4 personnes dans plusieurs régions du pays qui se trouvent confrontées à un manque d'intercepteurs patriotes américains pour bloquer les missiles. À ce propos, justement, produire en Ukraine même des systèmes patriotes pour abattre les missiles russes, c'est la priorité du président Volodymyr Zelensky face à l'intensification des attaques de Moscou. Donald Trump avait promis d'accorder une licence à Kiev en juillet, mais entre concurrence industrielle et obstacles techniques et sécuritaires, le projet paraît de plus en plus incertain, Sofia Katsenkova.
6: La licence américaine permettrait à Kiev de fabriquer les précieux missiles intercepteurs dont elle manque cruellement. Pour Mark Kancian, ancien colonel dans la marine américaine, ce projet a peu de chances d'aboutir. Le calendrier évoqué par Kiev est beaucoup trop optimiste selon l'expert.
5: J'ai vu des estimations évoquant 18 mois, mais c'est irréaliste. Il faudra probablement 2, 3, voire 4 ans pour que tout soit opérationnel. D'autre part, l'Ukraine doit mettre en place une chaîne d'approvisionnement distincte, car s'ils utilisent la même que celle des États-Unis, nous allons nous retrouver en concurrence pour les mêmes composants.
6: Car la chaîne américaine tourne déjà à plein régime. Environ 600 intercepteurs sont produits chaque année. Washington vise les 2000 d'ici 2030 pour répondre à ses propres besoins et à ceux des 18 pays qui utilisent les missiles patriotes. À cela s'ajoutent les réticences des entreprises américaines. Une usine ukrainienne pourrait produire moins cher, voire même améliorer le missile et à terme concurrencer les géants de la défense américaine sur le marché, explique l'expert. Reste un autre problème, le transfert de technologies sensibles vers l'Ukraine qui n'est pas un pays de l'OTAN.
5: Il existe des craintes qu'un membre du personnel de la chaîne de production puisse fournir certaines pièces ou information à des pays comme la Russie.
6: Pour l'ancien colonel, Kiev aurait donc davantage d'intérêt à négocier un partenariat avec l'Allemagne qui construit la première usine de fabrication de missiles Patriot sur le sol européen, opérationnel dès 2027.
1: Sofia Katsenkova, le sol européen toujours en proie aux incendies à plusieurs endroits. En Grèce, 2 personnes sont mortes dans le feu sur l'île de Salamine à l'ouest d'Athènes. Sur une autre île, celle de Skyros, un autre feu est en passe d'être maîtrisé par les pompiers. Ils sont aussi mobilisés en Belgique, où les flammes ont dévasté près de 3000 hectares en faisant l'un des pires incendies de l'histoire du pays. Et le feu qui dure depuis jeudi dans les Landes, dans le sud-ouest de la France, n'est toujours pas fixé. Mais il est moins intense, selon le préfet du département, qui va autoriser une première vague de personnes évacuées à rentrer chez elles. En parallèle, le premier ministre du pays, Sébastien Lecornu, s'est rendu au Porge en amont du programme officiel de sa visite en Gironde, département très touché également par les incendies. Et puis, je vous en parlais dans les titres en France, toujours le chanteur Patrick Bruel a mis en examen pour viol et agression sexuelle aperçu dans les couloirs d'aéroports et d'hôtels à l'étranger. Le parquet de Nanterre a confirmé que son contrôle judiciaire était assoupli. RFI Soir continue dans un instant, restez à l'écoute.
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1: Et voici ce qui vous attend pour les 20 prochaines minutes. Direction le Vietnam pour commencer, où la collecte de déchets est un vrai sujet. Une partie est récupérée par des travailleurs indépendants qui n'ont ni contrat ni protection sociale. L'Europe en feu, on vient d'en parler. Depuis plusieurs semaines, les pompiers luttent contre les flammes. Ils sont nombreux dans plusieurs pays à dénoncer un manque de moyens chroniques pour lutter contre les incendies. C'est notre tour du monde des correspondants. Nous irons ensuite au Cameroun pour un nouvel épisode de notre série sur les nuits africaines. Aujourd'hui au programme, écoutez du Mbolé, une musique phare de la jeunesse camerounaise. Et puis, ça sera l'heure de découvrir une nouvelle pépite musicale au micro, toujours de Guillaume Thibault. Cette fois, c'est le duo Article 15, duo sacrément militant et totalement explosif. Vous l'entendrez. Voilà, vous avez le programme. Mais avant ça, place au sport. Le journal des sports avec vous. Salut Diouf, bonsoir.
7: Bonsoir Sophie, bonsoir à tous.
1: On commence avec du football et le trophée des champions qui se joue ce soir.
7: Oui, le Racing Club de Lens reçoit le Paris Saint-Germain dans son antre de Bollard. Le coup d'envoi sera donné dans une demi-heure. Une rencontre entre le vainqueur de la Coupe de France et le champion de France. Et vous allez la suivre pour RFI, Anne Dufort-Cornillet. Bonsoir Anne, des sons et or à domicile dans une ambiance survoltée, j'imagine.
8: Bonsoir Saliou, bonsoir à tous. Eh bien oui, ça monte là au fur et à mesure, l'ambiance monte. Pour l'instant, c'est l'heure eh bien de l'échauffement. Les Lensois sont arrivés sur la pelouse, alors forcément beaucoup de bruit puisqu'ici nous sommes à domicile. Vous l'avez remarqué, seulement 2000 Parisiens dans les tribunes, ça fait forcément grincer des dents dans un stade avec plus de 38 000 places assises, pardon. C'est vrai que d'habitude, eh bien, ça se joue sur un terrain neutre, ce trophée des champions. Mais faute de stade disponible, eh bien, cette décision a été prise après tirage au sort. Et on verra si cela profite aux hommes de Dino Topmöller, le nouvel entraîneur allemand des 100 et or.
7: Est-ce que vous avez les compositions d'équipe, justement ?
8: Eh bien oui, on vient juste de les avoir il y a quelques instants. Alors pas beaucoup de changements côté parisien, hein, parce que Luis Enrique, eh bien, il aime bien recommencer avec les mêmes. Quand ça gagne, eh bien, il recommence. Mais à noter évidemment quelques recrues quand même des Bleus, de l'équipe de France, Lucas Digne et Magnès Akliouche, qui feront eh bien, leur début sous les couleurs parisiennes. Et puis en face également quelques recrues avec notamment un nouveau numéro 8, Yacine Titraoui, qui est là pour remplacer eh bien, le Malien Mamadou Sangaré, qu'on avait bien suivi l'an passé. Et à noter aussi la titularisation du numéro 27, Michael Cuisance, qui avait été à Marseille il y a quelques années, qui fait son retour en France, ici à Lens.
7: Et noter aussi l'absence au coup d'envoi de Ousmane Dembélé, puis Barcola et Ibrahim Baye qui ne sont pas sur la feuille de match et qui verront le match en tribune. Merci Anne Dufort-Cornillet, on vous retrouvera tout au long de la soirée sur RFI.
1: Toujours du football au programme, mais sur le continent africain cette fois.
7: Oui, et l'événement du soir, c'est du football féminin. Le Cameroun et le Malawi s'affrontent dans quelques heures en finale de la CAN féminine au Maroc. Un rendez-vous historique pour les deux sélections qui n'ont jamais remporté cette compétition. Le Cameroun part avec l'avantage de l'expérience mais devra se méfier du Malawi qui dispute la compétition pour la toute première fois et qui peut compter sur les sœurs Chawinga, très en vue depuis le début du tournoi. Le parcours a été sinueux côté camerounais et pour la sélectionneuse Valentine Guélé, la qualification de son équipe est méritée mais il faudra rester lucide jusqu'à la fin.
9: Aucun match n'a été facile pour nous. En jouant le pays hôte la dernière fois, c'est que ça a été comme tous les matchs que nous avons abordés. Chaque match pour nous, c'était une finale. Il n'y avait aucune facilité dans ces matchs. C'était très dur. Toujours après chaque match, on prenait soin de nos filles, de les ramener toujours à garder la concentration pour la suite. Donc après avoir gagné les demi-finales, certes, il y a eu de la joie, Mais je crois que ça devait s'arrêter ce jour-là et bien se préparer pour la finale.
7: Coup d'envoi de la rencontre, 19h, temps universel.
1: On revient en Europe maintenant. Salut avec cette lourde défaite pour Manchester City.
7: Oui, des Citizens qui démarrent mal, sans Pep Guardiola sur le banc, qui a quitté le club en mai dernier, rappelez-vous. Ils se sont inclinés lors du Community Shield face à Arsenal, 3-0. Le Community Shield, c'est l'opposition entre le vainqueur de la Coupe et le champion d'Angleterre. Une rencontre qui lance officiellement le début de la nouvelle saison outre-Manche, qui devrait être passionnante comme d'habitude.
1: Et tout à fait, on va suivre aussi. C'est évidemment merci, salut Diouf.
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1: Au Vietnam, près de 70 000 tonnes de déchets ménagers sont produites chaque jour, un volume appelé à augmenter dans un pays en pleine croissance. Alors que le tri à la source reste peu développé, une grande partie de ces déchets est enfouie.

Salut, c'est Serge et Jean-Luc. Welcome, bienvenue, benvenuto, benvenuts sur Radio BLV pour Jazz Streets. Alors, un sondage pour ce mois de février. Dites-moi, de décembre 2025 à janvier 2026, avez-vous passé une soirée entre amis sans parler de l'intelligence artificielle? Oui? Non? Probablement non, et moi non plus. Alors, Jazz Streets se modernise et colle à son temps. Cette émission sera 100% écrite par l'IA, musique et musiciens totalement clownés et Kate Jarrett intégralement déshabillé. Non, on plaisante bien sûr. Aujourd'hui, plutôt retour vers le futur, retour vers les cylindres, retour fin 19e siècle avec Charles Cros, Edison et les frères Pathé, retour au phonographe pour une petite histoire des labels de jazz en France. Je vous passe les prémices début 20e de cette belle histoire pour arriver au premier label au monde spécialisé dans le jazz. Et Cocorico, oui, c'est en France en 1937. 5 ans auparavant, Charles Delaunay crée le Hot Club de France et sa revue Jazzot. Et il est heureux d'annoncer sur cette revue en 1937, Jazzot est heureux d'annoncer la naissance d'une nouvelle marque de disques français, Swing, consacré uniquement à la véritable musique de jazz. Le premier disque de Swing sera un enregistrement de Coleman Hawkins et Benny Carter. Mais pour autant, Swing ne sera pas un label indépendant car distribué par Pathé Marconi. Delaunay, assisté d'Hubert Panassier, en assure la direction artistique, mais Swing peut être considéré aujourd'hui quand même comme l'ancêtre, dans l'esprit tout du moins, des labels indépendants spécialisés d'aujourd'hui. La marque Swing, le Hot Club de France, tout de suite bien sûr, c'est une évidence. Le quintet du Hot Club, c'est Django Reinhardt et Stéphane Grappelli et consorts. Un groupe totalement hybride et comme déconnecté des racines du jazz. Peut-être que c'est là où, avec ce groupe, la naissance du jazz européen. On écoute un enregistrement de 1937.

C'était le quintet du Hot Club de France avec Django Reinhardt et Stéphane Grappelli, enregistré pour Swing en 1937. Alors d'un petit coup de manivelle, on avance pour se retrouver en 1940. Stéphane Grappelli a fui Paris pour Londres. En France, la débâcle, l'occupation, les années vert de gris, mais pas pour le jazz. L'époque est au paradoxe. Les fils de bourgeois, liés souvent au marché noir, voient surgir les azous et leur goût transgressif pour le jazz. Les puristes du Hot Club continuent leur activité. Swing, avec l'occupation allemande, cesse d'enregistrer des musiciens étrangers. Le jazz étant dénoncé par les nazis comme un produit décadent de la civilisation judéo-américaine. Alors, on change les titres. Caravan de Duke Ellington devient Caravan en français, I Got a Rhythm devient Agatha Rhythm, et voilà, d'un coup de baguette magique, le jazz peut continuer à exister sous l'occupation, et les disques swing continuent à se vendre comme des petits pains, quelle ironie, sachant qu'on en manque à cette époque. Alors on écoute l'ensemble de Danny Ken qui nous joue Agatha Rhythm, donc on entend bien sûr I Got a Rhythm.

C'était l'orchestre de Daniken. Daniken, un harmoniciste très réputé à cette période du jazz en France. Et on continue, la guerre est finie, une autre révolution s'installe avec le bop. Des labels naissent aux États-Unis. Delaunay organise le Festival de Jazz de Paris, avec entre autres le tout jeune Miles Davis. Eddie Barclay, jeune pianiste de jazz avec sa femme Nicole, fonde la marque Blue Star, puis Vogue et Barclay. Phénomène unique, en quelques mois, Vogue et Barclay, deux petits éditeurs jazzophiles indépendants, profitent de la mollesse et de l'incompétence des grandes firmes et relancent totalement l'édition de jazz et s'y retrouvent avec le quasi-monopole de la distribution du jazz en France. Américains, Français, tous dans ces années-là ont enregistré pour Vogue et pour Barclay. Et période bénite, les stars américains sont enregistrés avec une rythmique locale. Alors j'ai choisi un disque aux éditions Barclay du saxophoniste Bobby Jaspar. Bobby Jaspar, musicien belge vivant à Paris. Il est accompagné par René Ultreger au piano, celui qui deviendra un crooner, Sacha Distel, est à la guitare, Benoît Kersin à la contrebasse et Jean-Louis Vial à la batterie. Nous sommes le 29 décembre 1955 et il nous joue un thème de Milt Jackson, Bugs Groovy.

Back's Groove, un thème de Milt Jackson, interprété par le jeune Bobby Jaspar au saxophone ténor, enregistré en 1955 pour le label Barclay. Alors, le temps passe trop rapidement, on va oublier un petit peu les années 60. Le jazz est là, mais le rock est arrivé, et c'est tant mieux, la culture populaire aime le métissage. En continuateur de Delaunay, figure centrale d'une époque, les années 70 et 80, ce sera Gérard Théronès. Animateur, programmateur de clubs de jazz, organisateur de festivals et créateur des disques Futura, le label Futura, premier label spécialisé jazz en France après Swing. Il enregistre les musiciens français les plus radicaux du free jazz, Vité, François Tusk, Michel Portal, Jacques Tolleau, etc. Des musiciens américains de même mouvance, Bart Phillips, Anthony Braxton, Steve Lacy, mais aussi des figures incontournables de l'histoire du jazz, comme Dexter Gordon, Ben Webster, Jackie Bayard. Le tout dans une unité stylistique pas si évidente et pas si facile, mais il y réussit très bien. Alors on écoute un disque qui a marqué un petit peu cette époque, c'est un disque du batteur Jacques Tolleau, du regretté batteur Jacques Tolleau. Le titre c'est « Quand le son devient aigu, jeter la girafe à la mer ». Alors aucune idée de pourquoi ce titre, mais on écoute.

0: Un disque de Jacques Tolo, Quand le son devient aigu, jeter la girafe à la mer. Ce disque a été enregistré pour le alors nouveau label de Gérard Théronès, Futura. Gérard Théronès est une figure tutélaire sur une époque et son expression musicale. Et Théronès continuera après les années 70 avec d'autres labels et restera la référence vive et combattante de l'indépendance des labels de jazz. Alors, tiens, dressons une liste des labels de jazz indépendants. AA, Arfi, Axol Old Jazz, Birdology, Black and Blues, Bleu Regard, CC Productions, CELP, Charlotte Records, 2Z, Les Étonnants Messieurs Durand, Émouvance, Évidence, Freelance, Frémo et Associés, Gorgon Jazz, Greux, Hopi, In Situ, JMS, Label Bleu, Label La Lichère, Label Production, Musivi, Nato, Nuba, All Records, Pan Music, Piwi, Potlatch, Quoi de Neuf Docteur, RDC Records, Seven Records, Space Time Records, Trans Européenne. Et ben voilà, la liste est longue de ces labels des années 80 à aujourd'hui. Et à cet énoncé, on se sent un peu saoulé, même si on a envie, bien sûr, de parler de tous, car on les aime tous. Mais encore une fois, pas le temps, toujours ce temps. Alors pour commencer, parlons du label Nato et de Jean Rochard. Nato pour le côté un peu sérieux, et Shabada pour s'amuser et jouer comme au baloche dans des soirées un peu arrosées. Nato et Shabada sont aussi le nom des chats de Jean Rochard. Nato, beaucoup de musiciens anglais iconoclastes, Tony Coe, Steve Beresford, Tony Imas, une cinéaste franco-américaine, Tony Marshall, Jacques Tolo, Noël Achoté, Beb Guérin, une chanteuse japonaise, le batteur de Frank Zappa, Terry Bozzio, et j'en oublie bien d'autres, mais tous réunis sur un titre qui est un collage, une sorte de Reader Digest du label, pour un CD paru aux Allumés de Jazz. Les Allumés du Jazz, une association réunissant les labels indépendants, un journal trimestriel, une adresse qui a dû maintes fois les faire rire, 2 rue de la Galère, 72 000 Le Mans.
1: Ce n'est pas chronique d'un amac derrière la BAC.

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Alors, c'était une sorte de collage musical pour illustrer le label Natto, sous le titre « Conviction morale et des Scooby-Doo », entre parenthèses, pour Bob Thiel. Bob Thiel, qui est le créateur du label Impulse, et un ingénieur du son très connu dans le jazz des années 50 aux années 80. On reste après Les Chats de Jean Rochard, pardon, sur un label qui porte aussi le nom d'un animal. C'est Owl, la chouette in English. Jean-Jacques Puciot en est l'investigateur, et là on est dans le chic. Pochette vinyle, carton mat, magnifique photo, proche d'ECM, accent sur les pianistes, les chanteuses comme Gianni, Linda Sharrock, Mal Waldron, Steve Lacy, Helen Merrill, Gil Evans, on est dans la cour des grands. Pour le cinéma, on parle de remake, en musique de reprise. Alors deux reprises, deux remakes, comme vous voulez, pour Owl, c'est Gianni et Ron Black, mythique duo voix-piano des années 60, nous entraînant vers un ailleurs, et le trio sans batterie, Paul Blais, Steve Swallow, on a choisi Gianni et Ron Black.

C'était le merveilleux duo Gianni Ran Black, enregistré pour le label All Records. Parlons maintenant de Label Bleu, qu'on ne présente même pas tant il est incontournable dans le paysage du jazz. C'est un label créé à la Maison de la Culture d'Amiens. Michel Portal, Henri Texier, Aldo Romano, Louis Clavis, Joachim Kuhn, Joe Lovano, Enrico Rava, Mosalini, Caratini, les albums de l'Orchestre National de Jazz, etc. etc. Alors on écoute, c'est peut-être pas le premier disque, mais c'est tout de même dans les 10 premiers enregistrés par le Label Bleu, un disque de Louis Clavis intitulé « Chine » et nous écoutons le premier morceau « Du Guesclin ».

C'était l'ensemble du clarinettiste Louis Clavis, accompagné par François Rollin au piano, Bruno Chevillon à la contrebasse, Christian Ville, batterie, percussion, Dominique Pifarelli, violon. Voilà, c'est le premier disque qu'a enregistré Louis Clavis pour le label Bleu Amiens. Eh bien, maintenant, si on se recentrait un petit peu dans notre région avec l'Arfi de Lyon, la Lichère en Ardèche et la Buissonne au pied du Mont Ventoux. Alors on se retrouve en Ardèche à la fin des années 1980. À l'automne 88, Patrick Tandin, producteur

Paris Musette, enregistré pour le label La Lichère, une réunion d'accordéonistes, de Nicolin, Barbosa, Drossos, accompagné par Santa Cruz à la contrebasse et Denis Fournier à la batterie. Lyon maintenant avec l'ARFI, association à la recherche d'un folklore imaginaire. Le compositeur Alain Gibert nous dit « Notre époque est encore celle des musiciens de cour. De petits messieurs jouent dans une boîte pour d'autres messieurs. Nous, nous sommes des musiciens de jardin. » Alors je ne sais pas ce qu'il veut dire, mais ça me plaît. Le label ARFI, un label de musiciens parmi les plus originaux et durables, les formations du collectif basé à Lyon forment une véritable entité. Un des premiers ensembles à avoir enregistré sur ce label, c'est bien sûr le Free Jazz Workshop de Lyon, après appelé Workshop de Lyon, avec le jeune Louis Clavis. On aime bien sûr, mais on aime aussi l'Effet Vapeur, un groupe très original avec Jean-Paul Autain à alto et soprano, Xavier Garcia sampleur, Alfred Spirly drums, Jacques Vielle trombone, et tous jouent des petits instruments, des instruments joués, des sifflets, et s'amusent à gazouiller. On écoute le début de leur Puy Doudoudé.

La Buissonne, c'est quelque part au pied du Ventoux. Un hameau, un quartier, une campagne, je ne sais pas trop. Mais c'est avant tout un studio d'enregistrement connu dans le monde pour sa qualité. La liste des musiciens qui y ont travaillé serait longue. Mais là n'est pas le propos. La Buissonne, c'est aussi un label, intitulé tout simplement La Buissonne. Et l'un des premiers disques, si je ne me trompe pas, est le concert solo du regretté Jean-François Jenny Clark à la contrebasse en Avignon en 2003.

Jean-François Géniclard, qui est en concert solo à la contrebasse en Avignon en 2003. Alors, on ne peut que souhaiter longue vie à tous ces labels indépendants, longue vie aussi aux Allumés du Jazz, et mille excuses à tous ceux que j'ai oubliés. But now we are waiting for Keith Jarrett. Happy birthday, Mr. Jarrett. Monsieur Jarrett, en 1981, vous vous confiez pour le journal étudiantin de la Cornell University. Herbie Hancock a déclaré qu'il se fichait de ne plus jamais jouer sur un piano acoustique. C'est parce qu'il ne peut plus en jouer. Il est physiquement incapable de le faire. Chick Corea ne peut pas non plus en jouer. Comment cela se fait-il? Parce que pour eux, la musique électrique est la chose nouvelle. Je peux facilement le faire et je pourrais toujours revenir à la musique acoustique, pense-t-il. Mais il se trompe. Ce n'est pas un retour à la musique acoustique, ils n'en ont jamais fait partie. S'il lui avait vraiment été attaché, il ne se serait jamais dirigé vers la musique électrique, qui est vraiment un retour en arrière pour ce qui regarde l'utilisation de l'ensemble de l'organisme et des sensations. Plus qu'un retour en arrière, c'est même un recul. On sent bien à travers ces propos que vous ne vous en prenez pas vraiment aux instruments électriques et aux musiciens que vous citez, mais que vous vilipendez plutôt le jazz fusion et sa superficialité récréative. Face à la dualité musique pure, musique fonctionnelle, Corea et Hancock semblent ne pas vouloir choisir. Positionnement qui fait peut-être deux des sortes d'anti-Jarrett. Mais pourquoi, après avoir refusé plusieurs fois d'intégrer la formation de Miles Davis parce que le piano acoustique en était exclu, vous acceptez de participer à des séances studio en mai et juin? Le 3 novembre 1969, vous jouez à Paris avec Aldo Romano et Jean-François Géniclard au club Le Caméléon. Miles est dans la salle et vous nous racontez. Après un set particulièrement libre au Caméléon, Miles m'a fait signe de m'approcher de sa petite table. Personne ne buvait quoi que ce soit, je m'en souviens. Et Miles m'a demandé « Comment fais-tu ça ?»« Quoi » ai-je demandé. « Jouer à partir de rien », a-t-il dit. « Je ne sais pas », ai-je répondu. « Je le fais, c'est tout. » Miles et resté fasciné par mon apparente capacité à créer sur le champ, sans aucun matériel préexistant. Mais bien qu'il ait sans doute entendu beaucoup d'improvisations libres avant cela, je pense que ce qu'il percevait également dans mon jeu était un mélange particulier d'improvisation libre et de composition spontanée, une alchimie dont j'allais faire l'œuvre de ma vie, en particulier lors des concerts en solo. Vos premiers pas avec Miles sont en studio pour enregistrer A Tribute to Jack Johnson, Gap Up With It, Direction, où vous vous retrouvez justement à jouer à trois claviers avec Chick Corea et Herbie Hancock. Et puis, sans aucune répétition préalable, le 17 juin, vous vous retrouvez sur la scène du Fillmore East, la plus grande salle de rock de New York, pour quatre soirées, que l'on peut retrouver dans leur intégralité sur le troisième volume de la série Bootleg de Columbia. Hancock étant parti, vous vous retrouvez avec Chick Corea au Fender Rhodes et vous à l'orgue. Et du fait d'une sonorisation défaillante, vous n'entendez pas Corea. Et le premier set du concert est ravagé par une bataille sans fin entre vous et Chick Corea. Heureusement, tout s'arrange pour les soirées du 19 et 20 juin. Le 29 août, ce sera le festival de l'île de Wight, devant 600 000 personnes. Le septet de Miles joue avant les Doors et les Who. Juillet 72, Miles Davis est à Newport. Jack DeJohnette vient de quitter la formation, pour y revenir peu de temps après. Et vous déclarez à Ian Carr, votre biographe, « Personne ne savait ni pouvait faire ce que Jack a été en mesure de réaliser simultanément. » Ce fut la fin de la flexibilité du groupe, je crois. Et vous tenez parole, vous avez toujours dit que vous partiriez lorsque DeJohnette aura repris son indépendance. Votre odyssée avec Miles Davis aura duré de mai 1970 à décembre 1971.
Mais j'aimerais revenir à un concert en juillet 1971, paru d'abord sous le titre Live Evil, en 4 LP, puis en 2005 en 6 CD, le titre The Cellar Doors Session. Plutôt que les studios de Columbia, Miles choisit un petit club, le Cellar Door, d'une capacité de 150 places. Du 16 au 19 décembre, il jouera 17 d'une heure. Gary Bartz est au saxophone alto et tient une anecdote rapportée par Paul Tingin sur ce concert. Durant la pause d'un concert, Gary Bartz déboula dans la loge de Miles Davis en fulminant. « Je déteste ce que fait Cage Jarrett derrière moi. Je veux être libre. Je ne veux pas qu'il joue en même temps que moi. » Et Miles de répliquer « D'accord, d'accord, je m'en occupe. » avant d'envoyer quelqu'un chercher Kate. Le saxophoniste avait déjà tourné les talons quand le pianiste entre à son tour et Miles lui dit « Gary vient de passer et m'a dit qu'il adorait ton jeu derrière lui. Il voudrait même t'entendre davantage. » À la fin du set suivant, Bart s'était prêt à souffler toute la nuit en compagnie de Jarrett. L'intégralité de ces sessions au Cellar Door était un témoignage brut de ce que pouvait faire un orchestre quatre soirs de suite, voici 50 ans. Vous êtes seul clavier pour ces soirées et vos solos prennent une autre dimension que tous vos disques et concerts précédents avec Davis. Vous passez du free au blues, au rock, au funk. Lors du dernier set, après le solo de John McLaughlin, vous nous offrez un solo d'anthologie. 3 minutes et demie, où M. Jarrett fait alors passer le groupe de Miles dans une autre dimension. Sur les 17 de Cellar Doors complets, Miles vous laisse 4 solos titrés « Improvisation ». Bien normal, puisqu'il vous a engagé pour improviser à partir de rien, comme il vous l'a dit. Et on écoute la 4e improvisation débouchant sur le très rock Innamorata dont on écoute le début. Et bien, suite au prochain épisode.

Eh bien, cette édition de Jazz Street se termine pour aujourd'hui. Cette émission consacrée au label indépendant de jazz et toujours, bien sûr, le feuilleton Happy Birthday, Mr. Jarrett, qui continue. Eh bien, on se retrouve au mois de mars et encore toujours un grand merci à Serge pour la technique.

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Bienvenue sur Musique de sac et de cordes, émission consacrée aux musiques traditionnelles d'ici et d'ailleurs, d'hier et d'aujourd'hui. Au micro, Gilles Moncouliol, pour vous proposer, de manière tout à fait subjective, mes coups de cœur, mes découvertes et quelques infos locales.

Au cours de cette émission, nous allons nous intéresser aux musiques du Centre France, bourbonnais, nivernais, et plus particulièrement à ce Berry que George Sand a décrit dans plusieurs de ses romans. George Sand, de son vrai nom Aurore Dupin, naît à Paris le 1er juillet 1804. Ayant perdu son père à l'âge de 4 ans, elle grandit auprès de sa grand-mère à Nohant, près de la Châtre, dans le Berry. Cette vie champêtre lui inspirera plusieurs de ses grandes œuvres. Durant son adolescence, elle passe quelques années dans un couvent, puis en 1822, elle se marie au baron François-Casimir du Devant. Ils auront deux enfants, mais le couple s'entend mal et se sépare. George Sand s'installe à Paris. À partir des années 30, George Sand s'intéresse aux pensées socialistes et démocratiques. Particulièrement engagée, elle se réjouit des événements de février 1848, mais les suites désastreuses de la Révolution font qu'elle se retire dans le Berry de son enfance, au domaine de Nohant. Elle en fera le cadre de ses romans champêtres, dont Les Maîtres Sonneurs, dont nous allons parler aujourd'hui. Dans ce Berry du milieu du 19e siècle, la cornemuse et la vielle à roue constituent encore des instruments très populaires. Et George Sand va en quelque sorte assurer leur promotion en invitant des musiciens locaux à venir jouer lors de soirées qu'elle organise dans son domaine de Nohant. En illustration sonore, cette valse, notée à l'époque par George Sand et que joue aujourd'hui le groupe Carré de Deux. Ensuite, nous écouterons La bourrée d'Aurore Sand, une mélodie recueillie par Jean-Michel Guilcher, en 1942, auprès d'une descendante de George Sand, jouée ici par les musiciens de Saint-Julien. Enfin, en clin d'œil, cette bourrée de Frédéric Chopin que joue Alessandra Amara, mélodie que l'on peut imaginer, peut-être inspirée par les séjours de Frédéric Chopin à Nohant.

Dans les maîtres sonneurs, George Sand dépeint le monde des joueurs de cornemuse, les sonneurs, sonneurs du Berry et du Bourbonnais voisin. C'est l'occasion pour George Sand de décrire le monde paysan, l'antagonisme entre les Berrichons, gens des plaines, et les Bourbonnais, gens de la montagne. Entre ces muletiers et bûcherons dont l'existence nomade paraît un peu suspecte aux agriculteurs sédentaires. Si la trame du roman est romanesque, elle s'appuie cependant sur des sites et des personnages bien réels. Pour une petite idée de ce que George Sand pouvait entendre, même si on change d'époque, on écoute Joseph Fleuret, cornemuseux de l'Indre, enregistré en 1965. Puis nous écouterons La bourrée de la Châtre, tiré du disque de Jean Blanchard, au vrai chic Berrichon. Et ensuite Deux branles, recueillies par Laine de la Salle, contemporain et ami de George Sand, dans une version enregistrée par La Bomboche en 1978. J'ai peur du loup, et derrière chez moi.

Le roman Les Maîtres Sonneurs a bâti la légende d'une sorte d'âge d'or qui aurait existé au 18e et début 19e, et où les ménétriers, cornemuseux, vielleux, réunis au sein de confréries et de corporations puissantes, auraient perpétué un héritage musical issu du Moyen-Âge et de la Renaissance. Dans les dernières décennies du 19e siècle, on se multiplie à Paris des associations, les Berrichons de Barry, les Enfants du Berry, qui entretiennent l'image d'un Berry d'autant plus idyllique qu'il est géographiquement éloigné. À la même époque est fondée la Société des Gars du Berry, qui s'inspire très étroitement du roman des Maîtres Sonneurs, dont le terme est explicitement cité dans les statuts. Un univers reconstitué de toutes pièces avec l'objectif, je cite, « de ranimer la foi des derniers ménétriers ». À noter que Gars du Berry fait référence au diminutif « Gall » dérivé de « Gaulois », ce qui fait remonter les racines berrichonnes assez loin dans le temps. La seconde moitié du XIXe siècle voit aussi se développer un fort mouvement d'intérêt pour la poésie populaire. D'une part, avec l'idée que les chansons populaires, et plus particulièrement celles qui sont chantées dans les campagnes, portent l'empreinte d'un génie populaire et national qui aurait traversé les siècles. Et d'autre part, qu'un monde est en voie de disparition et que cet héritage, essentiellement transmis oralement, est en train de se perdre sous l'effet du modernisme et du déclin supposé de la société rurale. Parmi tous ces personnages qui vont parcourir les campagnes à la recherche de traces de cet héritage, Archille Millien, qui entreprend à partir de 1877 une collecte systématique des contes, légendes et chansons populaires du Nivernais. Ces recueils constituent encore aujourd'hui un fond dans lequel viennent puiser des groupes actuels. On écoute d'abord deux chants interprétés par Dominique Forge, Frédéric Paris et Manu Paris, La fille possédée du démon, chantée par Évelyne Girardon, et enfin En passant sur le pont qui tremble de Jean Blanchard.

0: Au XXe siècle, dans l'entre-deux-guerres, émergera un mouvement folkloriste aux tendances beaucoup plus art et tradition populaire, avec une recherche d'authenticité, notamment par un travail de terrain, un travail de rencontre auprès de musiciens et de chanteurs populaires, avec une volonté de transmettre au plus grand nombre, dans une démarche éducative et d'ouverture culturelle qu'on peut estimer proche des idées du Front populaire. Une transmission qui va s'effectuer en direct entre générations de musiciens et dont on conserve aujourd'hui, grâce à la magie de la technique, des enregistrements sonores. S'inscrivant dans cette lignée, dans les années qui suivent la libération, Roger Pierron fonde les Thioliens de Lignières, un groupe dont l'influence va être déterminante dans la transmission et le développement des musiques du centre. Parmi ces musiciens traditionnels avec lesquels les Thioliens de Lignières ont collaboré, les frères Guillemin, Lucien et Gaston, dont nous parle Roger Pierron, et que l'on écoutera à la suite. Viendra ensuite La Grande Bête, jouée par les écoliers de Saint-Genès. C'est un ensemble qui a regroupé la deuxième génération des Thioliens de Lignières, dont Gilles Chabonnat, que l'on écoutera ensuite dans une composition plus récente, Chasse-Pain.
1: Gaston Guillemin, né en 1877, je crois, au Châtelet, en Berry. Gaston Guillemin est le dernier de nos ménétriers berrichons. Depuis l'âge de 13 ans, il a joué les balles et les noces. Même encore actuellement, il joue les défilés de noces et quelques balles dans les auberges de campagne. À la vielle, il interprète tous les airs modernes, samba, tango, java, rumba, etc. Mais il préfère jouer les airs 1900, ceux de sa jeunesse, les valses, les polkas, les quadrilles, les mazurkas et les bourrées.

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0: Autre porteuse de tradition à laquelle s'est intéressé Rocher Piron, André Dufaux, que l'on écoute dans une version berrichonne d'une chanson de mensonge. Un type de chanson à la limite de la poésie surréaliste dont on retrouve de multiples versions dans de nombreuses régions ainsi qu'au Québec. Suivra un montage entre trois interprétations d'une même chanson, Les Trois Maçons Jolis, l'évocation de ces maçons de la Creuse, ou d'ailleurs, qui partaient vendre leur force de travail et leur talent aux quatre coins de la France. Chantée d'abord par Jean Pirot, auprès de qui elle a été recueillie, ensuite par John Wright, anglais installé en France et qui a joué un rôle important dans le mouvement folk, enfin par Sylvie Berger, chanteuse contemporaine.
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0: Comme dans d'autres régions, le chant est aussi utilisé pour la danse, avec une forte tradition de ronds chantés. On écoute Monsieur Laplanche, d'Indre, chanter pour la danse le branle des cueillets. On enchaînera ensuite par Catherine Perrier, enregistrée avec mon petit magnétophone à cassette au Festival de Saint-Laurent. Je crois me souvenir que c'était en 1974. Tenez bon, tenez-vous droite.
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Le roman Les Maîtres Sonneurs a pour cadre le château de Saint-Chartier, un lieu où, je cite George Sand, bourgeois ou nobles, paysans ou artisans venaient danser, et où les salles du château étaient si grandes qu'elles ne pouvaient jamais être trop remplies. À l'époque où George Sand écrit son roman, ce château est une ruine qui date du XIIe siècle. Il ne sera restauré que plus tard. En 1976, sous l'impulsion de Michel Fromenteau et du comité George Sand, dans le cadre du centenaire de la mort de cette dernière, s'organise une première rencontre des luthiers et maîtres sonneurs. Aux groupes folkloriques locaux viennent se joindre les groupes et musiciens du mouvement folk. De nombreux luthiers y installent leurs stands. Le festival de Saint-Chartier est né. On écoute une suite de contredanses anciennes jouées par Michel Fromenteau à la Vienne.

Pendant plusieurs décennies, ces rencontres internationales vont rassembler des centaines de luthiers venus des quatre coins de l'Europe. C'est l'endroit idéal pour faire le choix d'une vielle, d'une cornemuse, d'un violon, d'un accordéon ou de tout autre instrument introuvable habituellement dans les magasins de musique. C'est aussi l'endroit où se retrouvent chaque année plusieurs milliers d'amateurs de musique traditionnelle, danseurs et musiciens. Géré aujourd'hui par l'association Le Son Continu, le festival s'est déplacé de quelques kilomètres au château d'Ars, mais chaque été, il a toujours le même succès et la même importance pour la promotion des musiques traditionnelles. Pour terminer ce parcours au pays de George Sand, un groupe que l'on a souvent entendu aux rencontres, La Machine, Superguin. Ensuite, une composition de Gilles Chabna, jouée par un duo du pays de Galles, Chris Wood et Andy Cutting, Florinda et Organdi.

Voilà, l'émission musique de sac et de cordes se termine. Je vous donne rendez-vous dans un mois. Pour ceux qui souhaiteraient participer à des événements liés à ces musiques, je vous conseille une petite visite sur le site Agenda Trad, où vous trouverez toutes les dates de bals, concerts, stages et autres événements. Voilà, donc rendez-vous dans un mois et d'ici là, bonne musique!

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